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2: Bonjour à toutes et à tous, bienvenue sur M2S Radio, bon réveil si vous vous réveillez en ce mardi 15 septembre. Je suis ravi de vous retrouver pour une nouvelle émission entre 6h et 9h sur M2S Radio, c'est la matinale, voilà, pour vous réveiller en douceur avec toute les chroniques et les rubriques que vous aimez sur M2S Radio 88.4 en FM et sur les applications mobiles et également sur le site internet, hein, m2sradio.fr. J'espère que vous vous réveillez bien, que vous vous réveillez doucement. Encore un beau programme déjà pour cette première heure avec notamment l'horoscope, hein, ça c'est à 6h10. Vous aurez également le chiffre du jour, c'est 21 000. Voilà, 21 000, c'est le chiffre du jour, la réponse à 6h30. Voilà, je vous dirai à quoi correspond ce chiffre de 21 000, c'est en Savoie. Mais tout de suite, sans plus tarder, c'est l'information locale et la météo sur M2S Radio.
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2: L'actualité de ce mardi 15 septembre sur M2S Radio. Toujours aucune nouvelle de Léo Tchavo, porté disparu depuis 8 jours en Haute-Savoie. La mère du jeune homme témoigne chez nos confrères du Dauphiné libéré et garde l'espoir de le retrouver vivant. Les recherches se poursuivent pour tenter de retrouver sa trace, alors que l'inquiétude grandit au fil des jours. Sa famille lance un nouvel appel et espère que toute personne disposant d'informations permettant de faire avancer les recherches pourra se manifester auprès des autorités. Les journées européennes du patrimoine reviennent ce week-end en Savoie. Samedi 19 et dimanche 20 septembre, la préfecture de la Savoie ainsi que les sous-préfectures d'Albertville et de Saint-Jean-de-Maurienne ouvrent exceptionnellement leurs portes au public. L'occasion de découvrir des lieux habituellement fermés et de mieux connaître l'histoire de ces bâtiments. À Albertville, 4 visites guidées de la sous-préfecture et de ses jardins sont proposées samedi à 9h, 9h45, 10h30 et 11h30. C'est gratuit, mais l'inscription est obligatoire et les places sont limitées. Sport, du changement à la tête des Alpes 2030. Après la démission d'Edgar Gros-Piron, Vincent Roberti, l'actuel directeur général du comité d'organisation, vient d'être nommé président par intérim. Une modification des statuts permet désormais au directeur général d'assurer temporairement les deux fonctions. L'objectif est d'assurer la continuité et la stabilité du projet, dans l'attente de la nomination d'un président ou d'une présidente définitive. Cette annonce intervient alors que la commission de coordination du CIO est justement à Lyon cette semaine pour faire le point sur la préparation des Jeux Olympiques d'hiver de 2030.
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2: Pour ce mardi, le soleil est encore bien présent, avec un ciel généralement dégagé malgré quelques voiles nuageux possibles. Une journée sèche et encore bien douce. Profitez-en.

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1: Et en ce mardi 15 septembre, bonne fête au Roland. Les béliers, faites le maximum pour mener rondement vos affaires. Les taureaux, vous devrez adopter une vision des choses différente. Gémeaux, les réactions de votre partenaire peuvent enrichir votre vision des choses. Cancer, vous êtes prêt à transformer chaque défi en véritable opportunité de progression. Les lions, audace, esprit compétitif, volonté de réussir, formeront un cocktail explosif. Les vierges, vous allez trouver un terrain d'entente qui ouvrira la porte à la concrétisation d'un projet familial. Balance, rien ne sera facile, mais les obstacles auront un effet stimulant sur vous. Les scorpions, vous avancerez avec une énergie plus vive. Les sagittaires, vous avez entre vos mains toutes les cartes pour mener à bien les projets que vous comptez réaliser. Capricorne, changez de fusil d'épaule si vous êtes seul. Les Verseaux, chaque difficulté réveillera votre sens de la compétition et renforcera votre détermination. Enfin, les poissons, vous devrez foncer et surprendre vos concurrents par la rapidité de vos réactions. Bonne journée et à demain !

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1: Il est 6h30 sur M2S Radio, nous sommes le mardi 15 septembre et comme tous les jours à 6h30, c'est le chiffre du jour et le chiffre de ce mardi, c'est 21 000. À quoi correspond 21 000 ? Bah, c'est tout simplement le nombre de collégiens en Savoie. Effectivement, la rentrée a eu lieu il y a quelques jours maintenant. Le département de la Savoie a pu faire les comptes et c'est donc 21 000 collégiens en Savoie. Ils sont répartis dans 46 établissements publics et privés situés sur le territoire. Et cette année, c'est une année un peu particulière puisque c'est le lancement du dispositif portable en pause, expérimenté le printemps dernier dans 3 établissements volontaires, Garibaldi à Aix-les-Bains, Côte-Rousse à Chambéry et Ernest Perrier de la Bâtie à Ugine. Ce dispositif, impulsé par le rectorat de l'Académie de Grenoble, est officiellement lancé cette rentrée dans les collèges publics de Savoie qui souhaitent en bénéficier. Donc c'est un dispositif qui est étendu donc et qui permet de poser le portable. Voilà, c'est une disposition pour limiter les portables dans les collèges pour nos jeunes collégiens, voilà, donc je ne sais pas si les collégiens sont bien d'accord, mais en tout cas, si ça a été expérimenté dans 3 établissements et que c'est étendu à l'ensemble, c'est que a priori le dispositif fonctionne. Est-ce que vous ou vos enfants en tout cas sont concernés ? Bah, vous pouvez nous le dire sur les réseaux sociaux éventuellement. Allez, la suite de votre émission, c'est la matinale entre 6h et 9h sur M2S Radio.
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2: Et on poursuit cette matinale M2S, je suis ravi de vous accompagner. Il est 7h en ce mardi 15 septembre et nous fêtons les roulants. Donc bonne fête à tous les roulants. On va encore avoir un beau programme pour cette nouvelle heure qui démarre sur M2S Radio avec notamment l'horoscope. Ça, c'est à 7h10. Et vous aurez également rendez-vous avec la chronique Les offres de bénévolat. C'est avec Axel et ce sera à 7h20. Une nouvelle rubrique cette année, cette saison radiophonique sur M2S Radio et dont on n'est pas peu fier, il faut le dire. Une belle chronique, voilà, pour les associations qui recherchent des bénévoles. Et ben nous, on permet, en tout cas avec Axel, de diffuser ces annonces. On sait que les associations, c'est compliqué. Donc on a décidé sur M2S Radio, comme on est une radio locale et associative, d'aider les associations à rechercher des bénévoles. Et donc, c'est à 7h20 avec Axel. Et d'ailleurs, j'en profite pour dire que M2S Radio et l'association Mordu de Savoie qui édite M2S Radio recherchent également des bénévoles. Voilà, au passage, la petite info. Allez, tout de suite, l'info, justement, c'est l'info locale et la météo sur M2S Radio.
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2: L'actualité de ce mardi 15 septembre sur M2S Radio. Toujours aucune nouvelle de Léo Tchavo, porté disparu depuis 8 jours en Haute-Savoie. La mère du jeune homme témoigne chez nos confrères du Dauphiné libéré et garde l'espoir de le retrouver vivant. Les recherches se poursuivent pour tenter de retrouver sa trace alors que l'inquiétude grandit au fil des jours. Sa famille lance un nouvel appel et espère que toute personne disposant d'informations permettant de faire avancer les recherches pourra se manifester auprès des autorités. Les journées européennes du patrimoine reviennent ce week-end en Savoie. Samedi 19 et dimanche 20 septembre, la préfecture de la Savoie ainsi que les sous-préfectures d'Albertville et de Saint-Jean-de-Maurienne ouvrent exceptionnellement leurs portes au public. L'occasion de découvrir des lieux habituellement fermés et de mieux connaître l'histoire de ces bâtiments. À Albertville, 4 visites guidées de la sous-préfecture et de ses jardins sont proposées samedi à 9h, 9h45, 10h30 et 11h30. C'est gratuit, mais l'inscription est obligatoire et les places sont limitées. Sport, du changement à la tête des Alpes 2030. Après la démission d'Edgar Gros-Piron, Vincent Roberti, l'actuel directeur général du comité d'organisation, vient d'être nommé président par intérim. Une modification des statuts permet désormais au directeur général d'assurer temporairement les deux fonctions. L'objectif est d'assurer la continuité et la stabilité du projet, dans l'attente de la nomination d'un président ou d'une présidente définitive. Cette annonce intervient alors que la commission de coordination du CIO est justement à Lyon cette semaine pour faire le point sur la préparation des Jeux Olympiques d'hiver de 2030.
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2: Pour ce mardi, le soleil est encore bien présent avec un ciel généralement dégagé malgré quelques voiles nuageux possibles. Une journée sèche et encore bien douce. Profitez-en car une dégradation est attendue à partir de demain mercredi. À Albertville et Ugine, il fait 13 degrés au réveil et jusqu'à 28 degrés l'après-midi. Le vent reste faible. Côté indice, l'UV est autour de 6 sur 12. La qualité de l'air reste bonne. Bonne journée à l'écoute de M2S Radio.
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1: Et en ce mardi 15 septembre, bonne fête au Roland. Les béliers, faites le maximum pour mener rondement vos affaires. Les taureaux, vous devrez adopter une vision des choses différente. Gémeaux, les réactions de votre partenaire peuvent enrichir votre vision des choses. Cancer, vous êtes prêt à transformer chaque défi en véritable opportunité de progression. Les lions, audace, esprit compétitif, volonté de réussir formeront un cocktail explosif. Les vierges, vous allez trouver un terrain d'entente qui ouvrira la porte à la concrétisation d'un projet familial. Balance, rien ne sera facile, mais les obstacles auront un effet stimulant sur vous. Les scorpions, vous avancerez avec une énergie plus vive. Les sagittaires, vous avez entre vos mains toutes les cartes pour mener à bien les projets que vous comptez réaliser. Capricorne, changez de fusil d'épaule si vous êtes seul. Les Verseaux, chaque difficulté réveillera votre sens de la compétition et renforcera votre détermination. Enfin les poissons, vous devrez foncer et surprendre vos concurrents par la rapidité de vos réactions. Bonne journée et à demain.
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1: Nous recherchons des bénévoles à Albertville. Le motoclub Dynamique organise les 19 et 20 septembre le 35e Jumbo d'Albertville. Une belle manifestation solidaire et inclusive autour de balades en sidecar, trikes et motos. Pour faire vivre ce week-end et accueillir les participants, l'organisation recherche des bénévoles prêts à donner un coup de main. L'association recherche notamment des motards pour assurer la sécurité sur le parcours ainsi que des sidecaristes pour transporter les personnes lors des balades. Si vous avez un peu de temps, l'envie de participer à une belle action solidaire et de partager un moment convivial, n'hésitez pas à rejoindre l'équipe. Pour vous renseigner ou proposer votre aide, appelez le 06 76 47 79 93. 06 76 47 79 93. Une réunion de préparation est organisée le mercredi 16 septembre à 20h30 à la salle de la Pierre du Roi à Albertville pour toutes les personnes qui souhaitent venir aider. Nous recherchons également des bénévoles à Ugine à l'occasion des Journées européennes du patrimoine les 19 et 20 septembre. Le musée du patrimoine rural d'Ugine organise un week-end riche en animations, expositions de voitures anciennes, expositions photos et buvettes et restauration sur place. Pour permettre à cette belle journée de se dérouler au mieux, le musée recherche des bénévoles pour donner un coup de main à l'organisation et à l'accueil du public. Si vous êtes disponible et que vous avez envie de participer à la vie locale et de faire vivre le patrimoine uginois, n'hésitez pas à contacter le musée du patrimoine rural au 07 71 08 92 83. 07 71 08 92 83 ou par mail à musee.ugine@gmail.com. Et pour finir, nous mettons à l'honneur une association qui a besoin de vous. À Albertville, Ugine et dans les environs, Transservice Association accompagne depuis 1997 les personnes âgées ou à mobilité réduite qui ne peuvent plus se déplacer seules pour leurs rendez-vous médicaux, courses ou sorties de quotidien. Aujourd'hui, l'association recherche de nouveaux bénévoles. Vous avez quelques heures à donner ? Vous pouvez aider au volant ou en accompagnement, toujours en binôme avec un autre bénévole. Et si vous êtes plutôt manuel, l'association recherche également des personnes ayant des compétences en mécanique pour l'entretien de ces véhicules. Alors si vous avez envie de donner un peu de votre temps et de participer à une action solidaire et locale, rejoignez Transservice Association. Appelez au 06 86 60 11 88. Je répète, 06 86 60 11 88. Et pour en savoir plus, rendez-vous sur le site internet www.tsasso.fr. Et si votre association recherche des bénévoles, n'hésitez pas à nous transmettre vos annonces à redaction@mordudesavoie.fr. Nous nous ferons un plaisir de les relayer à l'antenne. Bonne journée à l'écoute de M2S Radio. Arvi les amis.
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1: Et il est 7h30 sur M2S Radio en ce mardi 15 septembre et comme tous les jours. À 7h30, c'est le Zoom de la matinale. Et aujourd'hui, on va parler d'un investissement à 750 000 euros qui fait déjà grincer des dents en Haute-Savoie. En effet, le département a distribué 50 000 pochettes anti-téléphone dans les collèges pour empêcher les élèves d'utiliser leur smartphone pendant les cours. Mais à peine quelques jours après la rentrée, des collégiens ont trouvé la parade. Des vidéos circulent en effet sur les réseaux sociaux. Avec un simple aimant ou un coup bien placé sur une surface métallique, les pochettes peuvent être ouvertes en quelques secondes. De quoi provoquer un joli bad buzz autour du dispositif portable en pause alors que le département a investi 750 000 euros dans cette opération.
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2: Vous écoutez M2S Radio et il est 8h. Nous sommes le mardi 15 septembre. Merci d'être toujours fidèle à votre radio locale M2S Radio 88.4 en FM et également sur internet m2sradio.fr. On va passer ensemble la dernière heure qui va nous emmener tout doucement jusqu'à 9h et avec encore, hein, oui je sais, j'ai l'habitude de le dire, un beau programme avec à 8h10 l'horoscope pour savoir ce que les astres vous réservent. Et à 8h15, c'est le rendez-vous. Je sais, vous l'appréciez particulièrement ce rendez-vous sur M2S Radio. Vous l'avez découvert durant l'été et il a tellement plu qu'on a décidé de le prolonger et de le faire perdurer dans le temps, toute l'année. C'est les balades M2S et c'est présenté par l'excellent Valentin. Et ce sera donc à 8h15 sur M2S Radio. Et à 8h45, ce sera l'agenda des événements que vous pouvez retrouver, qui vous est présenté par Mr. Alan. Voilà un beau programme, mais tout de suite, sans plus tarder, qu'est-ce qu'il se passe dans la région? C'est tout de suite, c'est le Flash Info et l'info locale et la météo locale sur M2S Radio.
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2: L'actualité de ce mardi 15 septembre sur M2S Radio. Toujours aucune nouvelle de Léo Tchavo, porté disparu depuis 8 jours en Haute-Savoie. La mère du jeune homme témoigne chez nos confrères du Dauphiné Libéré et garde l'espoir de le retrouver vivant. Les recherches se poursuivent pour tenter de retrouver sa trace alors que l'inquiétude grandit au fil des jours. Sa famille lance un nouvel appel et espère que toute personne disposant d'informations permettant de faire avancer les recherches pourra se manifester auprès des autorités. Les journées européennes du patrimoine reviennent ce week-end en Savoie. Samedi 19 et dimanche 20 septembre, la préfecture de la Savoie ainsi que les sous-préfectures d'Albertville et de Saint-Jean-de-Maurienne ouvrent exceptionnellement leurs portes au public. L'occasion de découvrir des lieux habituellement fermés et de mieux connaître l'histoire de ces bâtiments. À Albertville, 4 visites guidées de la sous-préfecture et de ses jardins sont proposées samedi à 9h, 9h45, 10h30 et 11h30. C'est gratuit, mais l'inscription est obligatoire et les places sont limitées. Sport, du changement à la tête des Alpes 2030. Après la démission d'Edgar Gros-Piron, Vincent Roberti, l'actuel directeur général du comité d'organisation, vient d'être nommé président par intérim. Une modification des statuts permet désormais au directeur général d'assurer temporairement les deux fonctions. L'objectif est d'assurer la continuité et la stabilité du projet, dans l'attente de la nomination d'un président ou d'une présidente définitive. Cette annonce intervient alors que la commission de coordination du CIO est justement à Lyon cette semaine pour faire le point sur la préparation des Jeux Olympiques d'hiver de 2030.
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2: Pour ce mardi, le soleil est encore bien présent avec un ciel généralement dégagé malgré quelques voiles nuageux possibles. Une journée sèche et encore bien douce. Profitez-en car une dégradation est attendue à partir de demain mercredi. À Albertville et Ugine, il fait 13 degrés au réveil et jusqu'à 28 degrés l'après-midi. Le vent reste faible. Côté indice, l'UV est autour de 6 sur 12. La qualité de l'air reste bonne. Bonne journée à l'écoute de M2S Radio.
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2: Et en ce mardi 15 septembre, bonne fête au Roland. Les béliers, faites le maximum pour mener rondement vos affaires. Les taureaux, vous devrez adopter une vision des choses différente. Gémeaux, les réactions de votre partenaire peuvent enrichir votre vision des choses. Cancer, vous êtes prêt à transformer chaque défi en véritable opportunité de progression. Les lions, audace, esprit compétitif, volonté de réussir formeront un cocktail explosif. Les vierges, vous allez trouver un terrain d'entente qui ouvrira la porte à la concrétisation d'un projet familial. Balance, rien ne sera facile, mais les obstacles auront un effet stimulant sur vous. Les scorpions, vous avancerez avec une énergie plus vive. Les sagittaires, vous avez entre vos mains toutes les cartes pour mener à bien les projets que vous comptez réaliser. Capricorne, changez de fusil d'épaule si vous êtes seul. Les Verseaux, chaque difficulté réveillera votre sens de la compétition et renforcera votre détermination. Enfin, les poissons, vous devrez foncer et surprendre vos concurrents par la rapidité de vos réactions. Bonne journée et à demain!

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1: 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Bonjour à toutes et à tous. Aujourd'hui, direction le Beaufortin et plus précisément les hauteurs de Beaufort pour une randonnée incontournable, la Roche-Pastire. Pour commencer cette balade, rendez-vous au col du Pré à environ 1700 mètres d'altitude. Depuis le parking, le sentier commence tranquillement en forêt avant de rapidement déboucher sur les alpages. Et c'est là que le paysage commence véritablement à changer. Au fur et à mesure que vous prenez de l'altitude, vous découvrez une vue exceptionnelle sur le lac de Roseland avec ses eaux turquoises, entourées par les sommets du Beaufortin. Puis le sentier vous conduit progressivement sur les crêtes jusqu'au sommet de la Roche-Pastire, à plus de 2100 mètres d'altitude. Une fois arrivé au sommet, préparez-vous à en prendre plein les yeux. Le panorama est absolument magnifique, le lac de Roseland en contrebas, la Pierramenta, les sommets du Beaufortin, et lorsque la météo est dégagée, le Mont Blanc qui apparaît à l'horizon. La boucle classique fait environ 8 km avec un peu plus de 500 mètres de dénivelé positif pour environ 3h50 de marche. C'est une randonnée de difficulté moyenne, mais certains passages sur la crête peuvent être plus délicats et impressionnants pour les personnes sensibles au vertige. Alors si vous cherchez une randonnée avec de grands espaces, des paysages de montagne et surtout l'un des plus beaux panoramas du Beaufortin, la Roche-Pastire mérite vraiment le détour. Et après la randonnée, pourquoi ne pas redescendre tranquillement vers Beaufort pour profiter d'une bonne spécialité savoyarde? Après tout, une randonnée en Savoie, ça se termine toujours mieux autour d'un bon morceau de Beaufort. C'était les balades M2S sur M2S Radio, le son de ta Savoie. À très bientôt pour une nouvelle escapade à la découverte des trésors de notre belle Savoie.
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1: Et il est 8h30, passé de quelques minutes sur M2S Radio. Cette émission touche à sa fin, c'est la dernière partie, mais on se quitte pas comme ça quand même. Vous avez rendez-vous avec l'agenda des événements sur M2S Radio, ce sera à 8h45, présenté par Alan pour savoir quoi faire ce week-end sur notre région. Et également, vous avez Alan, toujours, c'est à 9h15, c'est prévention internet pour vous prémunir des risques et pour avoir des petites astuces, voilà, pour pas vous faire piéger sur le digital notamment. C'est présenté par Alan à 9h15, donc prévention internet, c'est également la nouvelle rubrique de cette rentrée sur M2S Radio et donc à 8h45 l'agenda des événements. D'ailleurs, si vous souhaitez diffuser un événement gratuitement, vous êtes une association, un organisateur d'événements, eh ben n'hésitez pas à nous envoyer un mail redaction@mordudesavoie.fr et on pourra diffuser votre événement sur M2S Radio dans l'agenda des événements. Et il y a également des offres de partenariat pour aller encore plus loin et avoir encore plus de visibilité sur M2S Radio, encore plus de spots, etc. N'hésitez pas également, redaction@mordudesavoie.fr. À 9h15, c'est donc Prévention Internet présenté par Alan, et également à Alan que vous retrouvez à 16h, entre 16h et 18h, c'est l'après-midi M2S, et là il sera en compagnie de Marjorie, et oui, c'est votre divertissement de la fin de journée, entre 16h et 18h, pour bien terminer la journée avec l'info insolite, l'info positive, le « ça vient de chez nous », voilà, toutes vos rubriques que vous aimez, c'est entre 16h et 18h, c'est l'après-midi M2S avec Alan et Marjorie. Et puis, jamais 203, Alan, que vous retrouvez également dans l'interview musicale. Alors là, c'est une rediff, puisque c'est à 18h. C'est l'interview musicale de Jonathan Dassin, que vous pouvez écouter d'ailleurs sur M2S Radio. C'est la rediffusion donc de l'interview que vous avez découvert en exclusivité vendredi dernier. Et donc, vous retrouvez Jonathan Dassin, une interview vraiment passionnante de Jonathan Dassin, donc qui vous est présentée par Alan. C'est à 18h. Voilà, je crois que j'ai été complet. Je vous souhaite une bonne fin de journée à l'écoute de M2S Radio, évidemment. Et on se retrouve demain à 6h pour une nouvelle matinale sur M2S Radio. Bonne fin de journée à tous. Ciao, bye bye.
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1: Le jeudi de l'emploi, rendez-vous le jeudi 17 septembre 2026 de 9h à 12h au centre socioculturel à Ugine. Vous aurez un accès direct aux offres des agences d'intérim. Atelier sur place, un accompagnement est proposé pour la création ou la modification de votre CV et de vos lettres de motivation. Pensez à venir avec plusieurs exemplaires de votre CV à jour. Plus de renseignements au 04 79 89 70 29. Au 04 79 89 70 29.
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1: Premier smartphone, quelle règle fixer à son enfant ? Papa, maman, tous mes copains ont un téléphone. Si vous avez des enfants, cette phrase, vous l'avez peut-être déjà entendue. Et avec la rentrée, pour beaucoup de familles, arrive justement la question du premier smartphone. Mais avant de se demander quel modèle acheter, j'aimerais vous proposer une autre question. Est-ce que votre enfant est prêt à avoir Internet dans sa poche 24h sur 24 ? Bonjour à toutes et à tous, c'est Alan et vous écoutez Prévention Internet. Aujourd'hui, on parle du premier smartphone. Et surtout de ce qu'on devrait faire avant de le mettre entre les mains d'un enfant. Parce qu'un smartphone, ce n'est pas simplement un téléphone. C'est un appareil photo, une caméra, un accès à Internet, une messagerie, des réseaux sociaux, des jeux, des achats, de la géolocalisation et potentiellement un accès permanent à des millions de personnes. Quand on le présente comme ça, on comprend tout de suite que donner un smartphone à un enfant ne devrait pas se résumer à « Tiens, voilà ton téléphone et fais attention ». Parce que « fais attention » n'est pas une règle en cybersécurité. Dans mes interventions auprès des jeunes, je constate régulièrement quelque chose d'intéressant. Ils savent souvent utiliser leur smartphone beaucoup plus rapidement que les adultes. Ils connaissent les applications, les tendances, les fonctionnalités, les codes des réseaux sociaux, mais savoir utiliser parfaitement TikTok, Snapchat ou Instagram ne signifie absolument pas savoir identifier une manipulation, protéger ses données personnelles ou réagir face à un adulte malveillant. La maîtrise technique n'est pas la maturité numérique. Et cette différence est fondamentale. Alors avant le premier smartphone, je conseille aux parents de définir quelques règles très claires. La première, un inconnu sur Internet reste un inconnu. Même s'il connaît votre prénom, même s'il possède une photo de profil sympathique, même s'il affirme avoir le même âge, même s'il connaît le nom de votre collège. Sur Internet, une identité déclarée n'est pas une identité vérifiée. Et ça, un enfant doit vraiment l'intégrer. Deuxième règle, tout ce qui est envoyé peut potentiellement être conservé. Une photo envoyée juste à un copain, une vidéo, un message privé, une conversation supposée disparaître, une capture d'écran prend une seconde. Et à partir du moment où un contenu est envoyé à quelqu'un, on perd une partie de son contrôle. J'utilise souvent une règle très simple avec les jeunes. Si tu ne voudrais pas voir cette photo affichée devant toute la classe, réfléchis avant de l'envoyer. Ce n'est pas parfait, hein, mais ça permet de rendre le risque très concret. Troisième règle, on configure le téléphone ensemble. C'est probablement là que beaucoup de parents font une erreur. On configure la carte SIM, le Wi-Fi et terminé. Mais il faut aussi regarder la confidentialité. Quelles applications peuvent accéder à la caméra, au microphone, aux photos, à la localisation? Est-ce que le compte sur le réseau social est public ou privé? Qui peut m'envoyer des messages? Qui peut ajouter l'enfant? Est-ce que la double authentification est activée? Un smartphone sécurisé, ça commence avant le premier problème. Et j'ajouterai une quatrième règle, qui, pour moi, est probablement la plus importante. Votre enfant doit savoir qu'en cas de problème, il peut venir vous parler, sans avoir immédiatement peur de perdre son téléphone. Parce que si la première conséquence d'une erreur sur Internet, c'est « je te confisque ton téléphone », la prochaine fois, il risque simplement de rien vous dire. Et face au cyberharcèlement, au chantage, à une demande de photos intimes ou à une conversation inquiétante, le silence peut devenir beaucoup plus dangereux que l'erreur initiale. Notre rôle d'adulte n'est donc pas uniquement de contrôler, c'est de créer suffisamment de confiance pour que l'enfant sache qu'en cas de problème, il existe une porte de sortie. Alors cette semaine, le réflexe prévention Internet, il est destiné aux parents. Si votre enfant possède déjà un smartphone, prenez 5 minutes avec lui. Pas pour fouiller dans ses conversations, pas pour lui faire un interrogatoire. Prenez son téléphone avec lui et regardez ensemble trois choses. La confidentialité de ses comptes, les autorisations des applications et les personnes qui peuvent le contacter. Et profitez-en pour lui poser une question très simple. Si un jour, quelque chose te met mal à l'aise sur Internet, est-ce que tu sais que tu peux venir m'en parler ? Cette discussion est probablement la plus importante que n'importe quelle application de contrôle parental. Un enfant n'apprend pas à traverser une route simplement parce qu'on lui interdit de sortir de la maison. On lui apprend à regarder, à identifier le danger, à prendre la bonne décision. Sur Internet, c'est exactement pareil. C'était Alan, vous écoutiez Prévention Internet et rappelez-vous, protéger un enfant sur Internet, ce n'est pas seulement surveiller ce qu'il fait, c'est surtout lui apprendre à se protéger lorsqu'on n'est pas derrière lui. À la semaine prochaine.
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1: 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Bonjour à toutes et à tous. Aujourd'hui, direction le Beaufortin et plus précisément les hauteurs de Beaufort pour une randonnée incontournable, la Roche-Pastire. Pour commencer cette balade, rendez-vous au col du Pré à environ 1700 mètres d'altitude. Depuis le parking, le sentier commence tranquillement en forêt avant de rapidement déboucher sur les alpages. Et c'est là que le paysage commence véritablement à changer. Au fur et à mesure que vous prenez de l'altitude, vous découvrez une vue exceptionnelle sur le lac de Roseland avec ses eaux turquoises, entourées par les sommets du Beaufortin. Puis le sentier vous conduit progressivement sur les crêtes jusqu'au sommet de la Roche-Pastire, à plus de 2100 mètres d'altitude. Une fois arrivé au sommet, préparez-vous à en prendre plein les yeux. Le panorama est absolument magnifique, le lac de Roseland en contrebas, la Pierramenta, les sommets du Beaufortin, et lorsque la météo est dégagée, le Mont Blanc qui apparaît à l'horizon. La boucle classique fait environ 8 km avec un peu plus de 500 mètres de dénivelé positif pour environ 3h50 de marche. C'est une randonnée de difficulté moyenne, mais certains passages sur la crête peuvent être plus délicats et impressionnants pour les personnes sensibles au vertige. Alors si vous cherchez une randonnée avec de grands espaces, des paysages de montagne et surtout l'un des plus beaux panoramas du Beaufortin, la Roche-Pastire mérite vraiment le détour. Et après la randonnée, pourquoi ne pas redescendre tranquillement vers Beaufort pour profiter d'une bonne spécialité savoyarde? Après tout, une randonnée en Savoie, ça se termine toujours mieux autour d'un bon morceau de Beaufort. C'était les balades M2S sur M2S Radio, le son de ta Savoie. À très bientôt pour une nouvelle escapade à la découverte des trésors de notre belle Savoie.
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1: Nous recherchons des bénévoles à Albertville. Le motoclub Dynamique organise les 19 et 20 septembre le 35e Jumbo d'Albertville. Une belle manifestation solidaire et inclusive autour de balades en sidecar, trikes et motos. Pour faire vivre ce week-end et accueillir les participants, l'organisation recherche des bénévoles prêts à donner un coup de main. L'association recherche notamment des motards pour assurer la sécurité sur le parcours ainsi que des sidecaristes pour transporter les personnes lors des balades. Si vous avez un peu de temps, l'envie de participer à une belle action solidaire et de partager un moment convivial, n'hésitez pas à rejoindre l'équipe. Pour vous renseigner ou proposer votre aide, appelez le 06 76 47 79 93. 06 76 47 79 93. Une réunion de préparation est organisée le mercredi 16 septembre à 20h30 à la salle de la Pierre du Roi à Albertville pour toutes les personnes qui souhaitent venir aider. Nous recherchons également des bénévoles à Ugine à l'occasion des Journées européennes du patrimoine les 19 et 20 septembre. Le musée du patrimoine rural d'Ugine organise un week-end riche en animations, exposition de voitures anciennes, exposition photo et buvettes et restauration sur place. Pour permettre à cette belle journée de se dérouler au mieux, le musée recherche des bénévoles pour donner un coup de main à l'organisation et à l'accueil du public. Si vous êtes disponible et que vous avez envie de participer à la vie locale et de faire vivre le patrimoine uginois, n'hésitez pas à contacter le musée du patrimoine rural au 07 71 08 92 83. 07 71 08 92 83 ou par mail à musée.ugine@gmail.com. Et pour finir, nous mettons à l'honneur une association qui a besoin de vous. À Albertville, Ugine et dans les environs, Transservice Association accompagne depuis 1997 les personnes âgées ou à mobilité réduite qui ne peuvent plus se déplacer seules pour leurs rendez-vous médicaux, courses ou sorties de quotidien. Aujourd'hui, l'association recherche de nouveaux bénévoles. Vous avez quelques heures à donner? Vous pouvez aider au volant ou en accompagnement, toujours en binôme avec un autre bénévole. Et si vous êtes plutôt manuel, l'association recherche également des personnes ayant des compétences en mécanique pour l'entretien de ces véhicules. Alors si vous avez envie de donner un peu de votre temps et de participer à une action solidaire et locale, rejoignez Transservice Association. Appelez au 06 86 60 11 88. Je répète, 06 86 60 11 88. Et pour en savoir plus, rendez-vous sur le site internet www.tsasso.fr. Et si votre association recherche des bénévoles, n'hésitez pas à nous transmettre vos annonces à redaction@mordudesavoie.fr. Nous nous ferons un plaisir de les relayer à l'antenne. Bonne journée à l'écoute de M2S Radio. Arvi les amis.

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1: Premier smartphone, quelle règle fixer à son enfant ? Papa, maman, tous mes copains ont un téléphone. Si vous avez des enfants, cette phrase, vous l'avez peut-être déjà entendue. Et avec la rentrée, pour beaucoup de familles, arrive justement la question du premier smartphone. Mais avant de se demander quel modèle acheter, j'aimerais vous proposer une autre question. Est-ce que votre enfant est prêt à avoir Internet dans sa poche 24h sur 24 ? Bonjour à toutes et à tous, c'est Alan et vous écoutez Prévention Internet. Aujourd'hui, on parle du premier smartphone. Et surtout de ce qu'on devrait faire avant de le mettre entre les mains d'un enfant. Parce qu'un smartphone, ce n'est pas simplement un téléphone. C'est un appareil photo, une caméra, un accès à Internet, une messagerie, des réseaux sociaux, des jeux, des achats, de la géolocalisation et potentiellement un accès permanent à des millions de personnes. Quand on le présente comme ça, on comprend tout de suite que donner un smartphone à un enfant ne devrait pas se résumer à « Tiens, voilà ton téléphone et fais attention ». Parce que « fais attention » n'est pas une règle en cybersécurité. Dans mes interventions auprès des jeunes, je constate régulièrement quelque chose d'intéressant. Ils savent souvent utiliser leur smartphone beaucoup plus rapidement que les adultes. Ils connaissent les applications, les tendances, les fonctionnalités, les codes des réseaux sociaux, mais savoir utiliser parfaitement TikTok, Snapchat ou Instagram ne signifie absolument pas savoir identifier une manipulation, protéger ses données personnelles ou réagir face à un adulte malveillant. La maîtrise technique n'est pas la maturité numérique. Et cette différence est fondamentale. Alors avant le premier smartphone, je conseille aux parents de définir quelques règles très claires. La première, un inconnu sur Internet reste un inconnu. Même s'il connaît votre prénom, même s'il possède une photo de profil sympathique, même s'il affirme avoir le même âge, même s'il connaît le nom de votre collège. Sur Internet, une identité déclarée n'est pas une identité vérifiée. Et ça, un enfant doit vraiment l'intégrer. Deuxième règle, tout ce qui est envoyé peut potentiellement être conservé. Une photo envoyée juste à un copain, une vidéo, un message privé, une conversation supposée disparaître, une capture d'écran prend une seconde. Et à partir du moment où un contenu est envoyé à quelqu'un, on perd une partie de son contrôle. J'utilise souvent une règle très simple avec les jeunes. Si tu ne voudrais pas voir cette photo affichée devant toute la classe, réfléchis avant de l'envoyer. Ce n'est pas parfait, hein, mais ça permet de rendre le risque très concret. Troisième règle, on configure le téléphone ensemble. C'est probablement là que beaucoup de parents font une erreur. On configure la carte SIM, le Wi-Fi et terminé. Mais il faut aussi regarder la confidentialité. Quelles applications peuvent accéder à la caméra, au microphone, aux photos, à la localisation? Est-ce que le compte sur le réseau social est public ou privé? Qui peut m'envoyer des messages? Qui peut ajouter l'enfant? Est-ce que la double authentification est activée? Un smartphone sécurisé, ça commence avant le premier problème. Et j'ajouterai une quatrième règle, qui pour moi est probablement la plus importante. Votre enfant doit savoir qu'en cas de problème, il peut venir vous parler, sans avoir immédiatement peur de perdre son téléphone. Parce que si la première conséquence d'une erreur sur Internet, c'est « je te confisque ton téléphone », la prochaine fois, il risque simplement de rien vous dire. Et face au cyberharcèlement, au chantage, à une demande de photo intime ou à une conversation inquiétante, le silence peut devenir beaucoup plus dangereux que l'erreur initiale. Notre rôle d'adulte n'est donc pas uniquement de contrôler, c'est de créer suffisamment de confiance pour que l'enfant sache qu'en cas de problème, il existe une porte de sortie. Alors cette semaine, le réflexe prévention Internet, il est destiné aux parents. Si votre enfant possède déjà un smartphone, prenez 5 minutes avec lui, pas pour fouiller dans ses conversations, pas pour lui faire un interrogatoire. Prenez son téléphone avec lui et regardez ensemble 3 choses. La confidentialité de ses comptes, les autorisations des applications et les personnes qui peuvent le contacter. Et profitez-en pour lui poser une question très simple. Si un jour, quelque chose te met mal à l'aise sur Internet, est-ce que tu sais que tu peux venir m'en parler? Cette discussion est probablement la plus importante que n'importe quelle application de contrôle parental. Un enfant n'apprend pas à traverser une route simplement parce qu'on lui interdit de sortir de la maison. On lui apprend à regarder, à identifier le danger, à prendre la bonne décision. Sur Internet, c'est exactement pareil. C'était Alan, vous écoutiez Prévention Internet et rappelez-vous, protéger un enfant sur Internet, ce n'est pas seulement surveiller ce qu'il fait. C'est surtout lui apprendre à se protéger lorsqu'on n'est pas derrière lui. À la semaine prochaine.
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1: L'actualité de ce mardi 15 septembre sur M2S Radio. Toujours aucune nouvelle de Léo Tchaveau, porté disparu depuis 8 jours en Haute-Savoie. La mère du jeune homme témoigne chez nos confrères du Dauphiné Libéré et garde l'espoir de le retrouver vivant. Les recherches se poursuivent pour tenter de retrouver sa trace alors que l'inquiétude grandit au fil des jours. Sa famille lance un nouvel appel et espère que toute personne disposant d'informations permettant de faire avancer les recherches pourra se manifester auprès des autorités. Les journées européennes du patrimoine reviennent ce week-end en Savoie. Samedi 19 et dimanche 20 septembre, la préfecture de la Savoie ainsi que les sous-préfectures d'Albertville et de Saint-Jean-de-Maurienne ouvrent exceptionnellement leurs portes au public. L'occasion de découvrir des lieux habituellement fermés et de mieux connaître l'histoire de ces bâtiments. À Albertville, 4 visites guidées de la sous-préfecture et de ses jardins sont proposées samedi à 9h, 9h45, 10h30 et 11h30. C'est gratuit, mais l'inscription est obligatoire et les places sont limitées. Sport, du changement à la tête des Alpes 2030. Après la démission d'Edgar Gros-Piron, Vincent Roberti, l'actuel directeur général du comité d'organisation, vient d'être nommé président par intérim. Une modification des statuts permet désormais au directeur général d'assurer temporairement les deux fonctions. L'objectif est d'assurer la continuité et la stabilité du projet, dans l'attente de la nomination d'un président ou d'une présidente définitive. Cette annonce intervient alors que la commission de coordination du CIO est justement à Lyon cette semaine pour faire le point sur la préparation des Jeux Olympiques d'hiver de 2030.
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1: Pour ce mardi, le soleil est encore bien présent avec un ciel généralement dégagé malgré quelques voiles nuageux possibles. Une journée sèche et encore bien douce. Profitez-en car une dégradation est attendue à partir de demain mercredi. À Albertville et Ugine, il fait 13 degrés au réveil et jusqu'à 28 degrés l'après-midi. Le vent reste faible. Côté indice, l'UV est autour de 6 sur 12. La qualité de l'air reste bonne. Bonne journée à l'écoute de M2S Radio.

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1: 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Bonjour à toutes et à tous. Aujourd'hui, direction le Beaufortin et plus précisément les hauteurs de Beaufort pour une randonnée incontournable, la Roche-Pastire. Pour commencer cette balade, rendez-vous au col du Pré à environ 1700 mètres d'altitude. Depuis le parking, le sentier commence tranquillement en forêt avant de rapidement déboucher sur les alpages. Et c'est là que le paysage commence véritablement à changer. Au fur et à mesure que vous prenez de l'altitude, vous découvrez une vue exceptionnelle sur le lac de Roseland avec ses eaux turquoises, entourées par les sommets du Beaufortin. Puis le sentier vous conduit progressivement sur les crêtes jusqu'au sommet de la Roche-Pastire, à plus de 2100 mètres d'altitude. Une fois arrivé au sommet, préparez-vous à en prendre plein les yeux. Le panorama est absolument magnifique, le lac de Roseland en contrebas, la Pierramenta, les sommets du Beaufortin, et lorsque la météo est dégagée, le Mont Blanc qui apparaît à l'horizon. La boucle classique fait environ 8 km avec un peu plus de 500 mètres de dénivelé positif pour environ 3h50 de marche. C'est une randonnée de difficulté moyenne, mais certains passages sur la crête peuvent être plus délicats et impressionnants pour les personnes sensibles au vertige. Alors si vous cherchez une randonnée avec de grands espaces, des paysages de montagne et surtout l'un des plus beaux panoramas du Beaufortin, la Roche-Pastire mérite vraiment le détour. Et après la randonnée, pourquoi ne pas redescendre tranquillement vers Beaufort pour profiter d'une bonne spécialité savoyarde? Après tout, une randonnée en Savoie, ça se termine toujours mieux autour d'un bon morceau de Beaufort. C'était les balades M2S sur M2S Radio, le son de ta Savoie. À très bientôt pour une nouvelle escapade à la découverte des trésors de notre belle Savoie.
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1: Nous recherchons des bénévoles à Albertville. Le motoclub Dynamique organise les 19 et 20 septembre le 35e Jumbo d'Albertville. Une belle manifestation solidaire et inclusive autour de balades en sidecar, trikes et moto. Pour faire vivre ce week-end et accueillir les participants, l'organisation recherche des bénévoles prêts à donner un coup de main. L'association recherche notamment des motards pour assurer la sécurité sur le parcours ainsi que des sidecaristes pour transporter les personnes lors des balades. Si vous avez un peu de temps, l'envie de participer à une belle action solidaire et de partager un moment convivial, n'hésitez pas à rejoindre l'équipe. Pour vous renseigner ou proposer votre aide, appelez le 06 76 47 79 93. 06 76 47 79 93. Une réunion de préparation est organisée le mercredi 16 septembre à 20h30 à la salle de la Pierre du Roi à Albertville pour toutes les personnes qui souhaitent venir aider. Nous recherchons également des bénévoles à Ugine à l'occasion des Journées européennes du patrimoine les 19 et 20 septembre. Le musée du patrimoine rural d'Ugine organise un week-end riche en animations, expositions de voitures anciennes, expositions photos et buvettes et restauration sur place. Pour permettre à cette belle journée de se dérouler au mieux, le musée recherche des bénévoles pour donner un coup de main à l'organisation et à l'accueil du public. Si vous êtes disponible et que vous avez envie de participer à la vie locale et de faire vivre le patrimoine uginois, n'hésitez pas à contacter le musée du patrimoine rural au 07 71 08 92 83. 07 71 08 92 83 ou par mail à musee.ugine@gmail.com. Et pour finir, nous mettons à l'honneur une association qui a besoin de vous. À Albertville, Ugine et dans les environs, Transservice Association accompagne depuis 1997 les personnes âgées ou à mobilité réduite qui ne peuvent plus se déplacer seules pour leurs rendez-vous médicaux, courses ou sorties de quotidien. Aujourd'hui, l'association recherche de nouveaux bénévoles. Vous avez quelques heures à donner ? Vous pouvez aider au volant ou en accompagnement, toujours en binôme avec un autre bénévole. Et si vous êtes plutôt manuel, l'association recherche également des personnes ayant des compétences en mécanique pour l'entretien de ces véhicules. Alors si vous avez envie de donner un peu de votre temps et de participer à une action solidaire et locale, rejoignez Transservice Association. Appelez au 06 86 60 11 88. Je répète, 06 86 60 11 88. Et pour en savoir plus, rendez-vous sur le site internet www.tsasso.fr. Et si votre association recherche des bénévoles, n'hésitez pas à nous transmettre vos annonces à redaction@mordudesavoie.fr. Nous nous ferons un plaisir de les relayer à l'antenne. Bonne journée à l'écoute de M2S Radio. Arvi les amis.
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1: Et l'actualité de ce mardi 15 septembre sur M2S Radio. Toujours aucune nouvelle de Léo Tchavot, porté disparu depuis 8 jours en Haute-Savoie. La mère du jeune homme témoigne chez nos confrères du Dauphiné Libéré et garde l'espoir de le retrouver vivant. Les recherches se poursuivent pour tenter de retrouver sa trace alors que l'inquiétude grandit au fil des jours. Sa famille lance un nouvel appel et espère que toute personne disposant d'informations permettant de faire avancer les recherches pourra se manifester auprès des autorités. Les journées européennes du patrimoine reviennent ce week-end en Savoie. Samedi 19 et dimanche 20 septembre, la préfecture de la Savoie ainsi que les sous-préfectures d'Albertville et de Saint-Jean-de-Maurienne ouvrent exceptionnellement leurs portes au public. L'occasion de découvrir des lieux habituellement fermés et de mieux connaître l'histoire de ces bâtiments. À Albertville, 4 visites guidées de la sous-préfecture et de ses jardins sont proposées samedi à 9h, 9h45, 10h30 et 11h30. C'est gratuit, mais l'inscription est obligatoire et les places sont limitées. Sport, du changement à la tête des Alpes 2030. Après la démission d'Edgar Gros-Piron, Vincent Roberti, l'actuel directeur général du comité d'organisation, vient d'être nommé président par intérim. Une modification des statuts permet désormais au directeur général d'assurer temporairement les deux fonctions. L'objectif est d'assurer la continuité et la stabilité du projet, dans l'attente de la nomination d'un président ou d'une présidente définitive. Cette annonce intervient alors que la commission de coordination du CIO est justement à Lyon cette semaine pour faire le point sur la préparation des Jeux Olympiques d'hiver de 2030.
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1: Pour ce mardi, le soleil est encore bien présent avec un ciel généralement dégagé malgré quelques voiles nuageux possibles. Une journée sèche et encore bien douce. Profitez-en car une dégradation est attendue à partir de demain mercredi. À Albertville et Ugine, il fait 13 degrés au réveil et jusqu'à 28 degrés l'après-midi. Le vent reste faible. Côté indice, l'UV est autour de 6 sur 12. La qualité de l'air reste bonne. Bonne journée à l'écoute de M2S Radio.
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1: Premier smartphone, quelles règles fixer à son enfant ? Papa, maman, tous mes copains ont un téléphone. Si vous avez des enfants, cette phrase, vous l'avez peut-être déjà entendue. Et avec la rentrée, pour beaucoup de familles, arrive justement la question du premier smartphone. Mais avant de se demander quel modèle acheter, j'aimerais vous proposer une autre question. Est-ce que votre enfant est prêt à avoir Internet dans sa poche 24 heures sur 24 ? Bonjour à toutes et à tous, c'est Alan et vous écoutez Prévention Internet. Aujourd'hui, on parle du premier smartphone. Et surtout de ce qu'on devrait faire avant de le mettre entre les mains d'un enfant. Parce qu'un smartphone, ce n'est pas simplement un téléphone. C'est un appareil photo, une caméra, un accès à Internet, une messagerie, des réseaux sociaux, des jeux, des achats, de la géolocalisation et potentiellement un accès permanent à des millions de personnes. Quand on le présente comme ça, on comprend tout de suite que donner un smartphone à un enfant ne devrait pas se résumer à « Tiens, voilà ton téléphone et fais attention ». Parce que « fais attention » n'est pas une règle en cybersécurité. Dans mes interventions auprès des jeunes, je constate régulièrement quelque chose d'intéressant. Ils savent souvent utiliser leur smartphone beaucoup plus rapidement que les adultes. Ils connaissent les applications, les tendances, les fonctionnalités, les codes des réseaux sociaux, mais savoir utiliser parfaitement TikTok, Snapchat ou Instagram ne signifie absolument pas savoir identifier une manipulation, protéger ses données personnelles ou réagir face à un adulte malveillant. La maîtrise technique n'est pas la maturité numérique. Et cette différence est fondamentale. Alors avant le premier smartphone, je conseille aux parents de définir quelques règles très claires. La première, un inconnu sur Internet reste un inconnu. Même s'il connaît votre prénom, même s'il possède une photo de profil sympathique, même s'il affirme avoir le même âge, même s'il connaît le nom de votre collège. Sur Internet, une identité déclarée n'est pas une identité vérifiée. Et ça, un enfant doit vraiment l'intégrer. Deuxième règle, tout ce qui est envoyé peut potentiellement être conservé. Une photo envoyée juste à un copain, une vidéo, un message privé, une conversation supposée disparaître, une capture d'écran prend une seconde. Et à partir du moment où un contenu est envoyé à quelqu'un, on perd une partie de son contrôle. J'utilise souvent une règle très simple avec les jeunes. Si tu ne voudrais pas voir cette photo affichée devant toute la classe, réfléchis avant de l'envoyer. Ce n'est pas parfait, hein, mais ça permet de rendre le risque très concret. Troisième règle, on configure le téléphone ensemble. C'est probablement là que beaucoup de parents font une erreur. On configure la carte SIM, le Wi-Fi et terminé. Mais il faut aussi regarder la confidentialité. Quelles applications peuvent accéder à la caméra, au microphone, aux photos, à la localisation? Est-ce que le compte sur le réseau social est public ou privé? Qui peut m'envoyer des messages? Qui peut ajouter l'enfant? Est-ce que la double authentification est activée? Un smartphone sécurisé, ça commence avant le premier problème. Et j'ajouterai une quatrième règle, qui pour moi est probablement la plus importante. Votre enfant doit savoir qu'en cas de problème, il peut venir vous parler, sans avoir immédiatement peur de perdre son téléphone. Parce que si la première conséquence d'une erreur sur Internet, c'est « je te confisque ton téléphone », la prochaine fois, il risque simplement de rien vous dire. Et face au cyberharcèlement, au chantage, à une demande de photo intime ou à une conversation inquiétante, le silence peut devenir beaucoup plus dangereux que l'erreur initiale. Notre rôle d'adulte n'est donc pas uniquement de contrôler, c'est de créer suffisamment de confiance pour que l'enfant sache qu'en cas de problème, il existe une porte de sortie. Alors cette semaine, le réflexe prévention Internet, il est destiné aux parents. Si votre enfant possède déjà un smartphone, prenez 5 minutes avec lui, pas pour fouiller dans ses conversations, pas pour lui faire un interrogatoire. Prenez son téléphone avec lui et regardez ensemble 3 choses. La confidentialité de ses comptes, les autorisations des applications et les personnes qui peuvent le contacter. Et profitez-en pour lui poser une question très simple. Si un jour, quelque chose te met mal à l'aise sur Internet, est-ce que tu sais que tu peux venir m'en parler? Cette discussion est probablement la plus importante que n'importe quelle application de contrôle parental. Un enfant n'apprend pas à traverser une route simplement parce qu'on lui interdit de sortir de la maison. On lui apprend à regarder, à identifier le danger, à prendre la bonne décision. Sur Internet, c'est exactement pareil. C'était Alan, vous écoutiez Prévention Internet et rappelez-vous, protéger un enfant sur Internet, ce n'est pas seulement surveiller ce qu'il fait. C'est surtout lui apprendre à se protéger lorsqu'on n'est pas derrière lui. À la semaine prochaine.
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1: Les balades M2S sur M2S Radio, le son de ta Savoie. Bonjour à toutes et à tous. Aujourd'hui, direction le Beaufortin et plus précisément les hauteurs de Beaufort pour une randonnée incontournable, la Roche-Pastire. Pour commencer cette balade, rendez-vous au col du Pré à environ 1700 mètres d'altitude. Depuis le parking, le sentier commence tranquillement en forêt avant de rapidement déboucher sur les alpages. Et c'est là que le paysage commence véritablement à changer. Au fur et à mesure que vous prenez de l'altitude, vous découvrez une vue exceptionnelle sur le lac de Roseland avec ses eaux turquoises, entourées par les sommets du Beaufortin. Puis le sentier vous conduit progressivement sur les crêtes jusqu'au sommet de la Roche-Pastire, à plus de 2100 mètres d'altitude. Une fois arrivé au sommet, préparez-vous à en prendre plein les yeux. Le panorama est absolument magnifique, le lac de Roseland en contrebas, la Pierramenta, les sommets du Beaufortin, et lorsque la météo est dégagée, le Mont Blanc qui apparaît à l'horizon. La boucle classique fait environ 8 km avec un peu plus de 500 mètres de dénivelé positif pour environ 3h50 de marche. C'est une randonnée de difficulté moyenne, mais certains passages sur la crête peuvent être plus délicats et impressionnants pour les personnes sensibles au vertige. Alors si vous cherchez une randonnée avec de grands espaces, des paysages de montagne et surtout l'un des plus beaux panoramas du Beaufortin, la Roche-Pastire mérite vraiment le détour. Et après la randonnée, pourquoi ne pas redescendre tranquillement vers Beaufort pour profiter d'une bonne spécialité savoyarde? Après tout, une randonnée en Savoie, ça se termine toujours mieux autour d'un bon morceau de Beaufort. C'était les balades M2S sur M2S Radio, le son de ta Savoie. À très bientôt pour une nouvelle escapade à la découverte des trésors de notre belle Savoie.
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1: Nous recherchons des bénévoles à Albertville. Le motoclub Dynamique organise les 19 et 20 septembre le 35e Jumbo d'Albertville. Une belle manifestation solidaire et inclusive autour de balades en sidecar, trikes et motos. Pour faire vivre ce week-end et accueillir les participants, l'organisation recherche des bénévoles prêts à donner un coup de main. L'association recherche notamment des motards pour assurer la sécurité sur le parcours ainsi que des sidecaristes pour transporter les personnes lors des balades. Si vous avez un peu de temps, l'envie de participer à une belle action solidaire et de partager un moment convivial, n'hésitez pas à rejoindre l'équipe. Pour vous renseigner ou proposer votre aide, appelez le 06 76 47 79 93. 06 76 47 79 93. Une réunion de préparation est organisée le mercredi 16 septembre à 20h30 à la salle de la Pierre du Roi à Albertville pour toutes les personnes qui souhaitent venir aider. Nous recherchons également des bénévoles à Ugine à l'occasion des Journées européennes du patrimoine les 19 et 20 septembre. Le musée du patrimoine rural d'Ugine organise un week-end riche en animations, expositions de voitures anciennes, expositions photos et buvettes et restauration sur place. Pour permettre à cette belle journée de se dérouler au mieux, le musée recherche des bénévoles pour donner un coup de main à l'organisation et à l'accueil du public. Si vous êtes disponible et que vous avez envie de participer à la vie locale et de faire vivre le patrimoine uginois, n'hésitez pas à contacter le musée du patrimoine rural au 07 71 08 92 83. 07 71 08 92 83 ou par mail à musee.ugine@gmail.com. Et pour finir, nous mettons à l'honneur une association qui a besoin de vous. À Albertville, Ugine et dans les environs, Transservice Association accompagne depuis 1997 les personnes âgées ou à mobilité réduite qui ne peuvent plus se déplacer seules pour leurs rendez-vous médicaux, courses ou sorties de quotidien. Aujourd'hui, l'association recherche de nouveaux bénévoles. Vous avez quelques heures à donner ? Vous pouvez aider au volant ou en accompagnement, toujours en binôme avec un autre bénévole. Et si vous êtes plutôt manuel, l'association recherche également des personnes ayant des compétences en mécanique pour l'entretien de ces véhicules. Alors si vous avez envie de donner un peu de votre temps et de participer à une action solidaire et locale, rejoignez Transservice Association. Appelez au 06 86 60 11 88. Je répète, 06 86 60 11 88. Et pour en savoir plus, rendez-vous sur le site internet www.tsasso.fr. Et si votre association recherche des bénévoles, n'hésitez pas à nous transmettre vos annonces à redaction@mordudesavoie.fr. Nous nous ferons un plaisir de les relayer à l'antenne. Bonne journée à l'écoute de M2S Radio. Arvi les amis.
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1: Bonjour à tous et bienvenue dans l'après-midi M2S sur M2S Radio. On est ensemble jusqu'à 18h. Je suis en compagnie de Marjorie. Salut Marjo.
2: Salut Alan.
1: Aujourd'hui, comme d'habitude, vous allez retrouver toutes nos chroniques, l'info positive, le « ça vient de chez nous », l'info insolite. À 16h30, on va vous parler d'un sauvetage assez impressionnant qui a eu lieu dans les Alpes. Et à 17h30, on va parler d'une Audi RS3.
2: Oh,
1: c'est cool, tu verras, ça va vite, très vite. Mais en attendant, on va retrouver... Est-ce qu'il y a une journée mondiale? Hier, il n'y avait pas de journée mondiale.
2: Eh bien aujourd'hui, la journée internationale de la démocratie, Alan.
1: Cool.
2: Cette journée a été créée par l'Organisation des Nations Unies en 2007 à la demande de l'Union interparlementaire qui réunit les parlements du monde entier. L'objectif, il est simple, c'est rappeler que la démocratie ne se résume pas au fait de voter toutes les quelques années, mais qu'elle se construit aussi grâce au dialogue, à la participation des citoyens et au respect des libertés. En France, on a parfois tendance à dire qu'on n'est jamais d'accord sur rien, t'es d'accord ?
1: Ah bah non, forcément.
2: Mais finalement, c'est aussi ça la démocratie. Hein. On peut débattre, on peut exprimer son opinion et écouter celle des autres surtout, même quand elle est différente. C'est une journée qui nous invite à nous rappeler qu'une démocratie, ça ne fonctionne pas toute seule. Elle vit grâce à celles et ceux qui s'y impliquent, à leur échelle, dans une association, comme M2S Radio, une commune ou tout simplement en allant voter.
1: Très bien. Très bien.
2: La démocratie, les valeurs de la France.
1: C'est ça. Et d'autres pays aussi. Hein.
2: Oui, bien sûr, voilà. Pas que en France.
1: Après, il y a nos voisins. Nos voisins suisses, eux, ils sont très, très démocratiques. Ils votent pour tout et n'importe quoi.
2: Oui. Des référendums, des choses comme ça.
1: Ah ouais. Tous les 4 matins, ils en font. Ça va être tout long au bout d'un moment.
2: Oui, en effet.
1: Surtout voter le dimanche on dort.
2: Oui, c'est ça, le dimanche on dort. Alors si c'est tous les mois ou des choses comme ça, en effet, c'est... J'espère qu'ils ont quand même beaucoup de participants.
1: Mais je crois que ça marche bien. Hein.
2: Ouais, ça marche
1: ouais,
2: bien.
1: Je crois que ça marche bien. Très bien. Bah aujourd'hui, du coup, c'est la journée internationale de la démocratie. Allez, on va retrouver le journal, la météo de demain, savoir s'il fait beau ou pas. Et après, on se retrouve pour, à 16h30 pour l'info positive du jour.
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3: Et l'actualité de ce mardi 15 septembre sur M2S Radio. Toujours aucune nouvelle de Léo Tchaveau, porté disparu depuis 8 jours en Haute-Savoie. La mère du jeune homme témoigne chez nos confrères du Dauphiné libéré et garde l'espoir de le retrouver vivant. Les recherches se poursuivent pour tenter de retrouver sa trace alors que l'inquiétude grandit au fil des jours. Sa famille lance un nouvel appel et espère que toute personne disposant d'informations permettant de faire avancer les recherches pourra se manifester auprès des autorités. Les journées européennes du patrimoine reviennent ce week-end en Savoie. Samedi 19 et dimanche 20 septembre, la préfecture de la Savoie ainsi que les sous-préfectures d'Albertville et de Saint-Jean-de-Maurienne ouvrent exceptionnellement leurs portes au public. L'occasion de découvrir des lieux habituellement fermés et de mieux connaître l'histoire de ces bâtiments. À Albertville, 4 visites guidées de la sous-préfecture et de ses jardins sont proposées samedi à 9h, 9h45, 10h30 et 11h30. C'est gratuit, mais l'inscription est obligatoire et les places sont limitées. Sport, du changement à la tête des Alpes 2030. Après la démission d'Edgar Gros-Piron, Vincent Roberti, l'actuel directeur général du comité d'organisation, vient d'être nommé président par intérim. Une modification des statuts permet désormais au directeur général d'assurer temporairement les deux fonctions. L'objectif est d'assurer la continuité et la stabilité du projet, dans l'attente de la nomination d'un président ou d'une présidente définitive. Cette annonce intervient alors que la commission de coordination du CIO est justement à Lyon cette semaine pour faire le point sur la préparation des Jeux Olympiques d'hiver de 2030.
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3: Demain, mercredi, le temps va changer progressivement. Après un début de journée encore assez lumineux, les nuages vont gagner du terrain avec un risque d'averse surtout au fil de l'après-midi. À Albertville et Ugine, comptez environ 13 degrés au réveil et jusqu'à 27 degrés l'après-midi. Le vent restera faible, mais quelques averses pourront se développer localement. L'indice UV sera autour de 5 sur 12. La qualité de l'air reste à surveiller avec une situation encore dégradée liée notamment à l'ozone. Bonne soirée à l'écoute de M2S Radio.
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1: De retour dans l'après-midi M2S sur M2S Radio et on va vous parler de l'info positive du jour.
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1: Et on va partir direction le Mont Saint-Énard, près de Grenoble, tu connais ?
2: J'ai déjà entendu parler, mais je n'y suis jamais allé.
1: Eh ben, peut-être une idée de randonnée.
2: Ça va dépendre de ce que tu vas dire.
1: Ça va dépendre de ce que je vais dire. C'est une info positive, donc
2: oui,
1: ça va le
2: oui.
1: faire. Le 16 août dernier, un parapentiste de 53 ans vole dans le secteur lorsqu'un violent coup de vent provoque la fermeture de sa voile. Il part du coup en totale rotation et déclenche son parachute de secours. Mais le vent le ramène directement contre la falaise. Il va percuter la paroi à plusieurs reprises avant de réussir justement à s'immobiliser sur une toute petite zone inclinée d'environ 80 cm de large. C'est pas épais, hein.
2: Ah ouais, non, c'est très fin.
1: Et juste en dessous de lui, t'as 200 mètres de vide. Déjà là, personnellement, je considère que ma journée, elle est foutue.
2: Oui.
1: Hein. Du coup, le parapentiste réussit à se détacher de sa voile principale, mais son parachute de secours reste forcément accroché. Et ça pose un énorme problème parce qu'il se regonfle de plus en plus avec le vent et à tout moment, il peut l'emporter directement dans le vide. Impossible donc pour les secours de simplement venir le treuiller avec un hélicoptère. Et là, la CRS Alpes doit mettre en place une opération beaucoup plus délicate. On a deux secouristes qui sont déposés environ à 60 mètres plus loin sur la paroi. Et à partir de là, ils vont progresser vers lui directement dans la falaise. Ils installent des points d'ancrage, des mains courantes, et ils avancent avec énormément de précautions sur un terrain qui va être particulièrement exposé, hein, parce que je rappelle, on n'avait que 80 cm de large. Et finalement, ils vont réussir justement à rejoindre le parapentiste, puis à le mettre en sécurité. Ta réaction, t'aurais été à sa place au parapentiste?
2: Je
1: meurs.
2: Oui, non, aucune idée. Mais bravo en tout cas au CRS pour ce magnifique sauvetage.
1: Ouais, franchement, c'était c'est quelque chose d'assez périlleux. Et c'est vrai que la CRS Alpes, ils ont l'habitude d'intervenir sur des zones assez difficiles en termes d'accès, où justement l'hélico va pas pouvoir accéder, ou parce que là on a des problématiques aussi de vent violent ou autre. Donc un grand bravo à eux et heureusement que tout se termine bien pour notre parapentiste. Donc voilà.
2: Eh bien, beau sauvetage en tout cas.
1: Beau sauvetage, et du coup, c'était l'info positive du jour. Allez, on va retrouver l'agenda des événements. On revient juste après à 17h. À 17h, on va avoir ta chronique qui est « Ça vient de chez nous ».
2: Oui.
1: Et c'est qui vient de chez nous ?
2: Monsieur Pierre Balmain. Ça te parle ?
1: Eh bien, tu m'en diras plus à 17h.
2: Avec grand plaisir.
1: À 17h, oui, à 17h. Allez, à tout de suite sur M2S Radio.
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1: Allez, l'après-midi M2S continue, on est ensemble jusqu'à 18h. Et la rubrique de Marjorie, le « ça vient de chez nous ». Et aujourd'hui, tu vas nous dire qui vient de chez nous.
2: Eh bien aujourd'hui, on va parler d'un Savoyard, j'ai même envie de dire d'un Mauriennais qui a habillé les plus grandes stars du monde. Si, monsieur Pierre Balmain. Il est né à Saint-Jean-de-Maurienne en 1914, où il passe toute son enfance. Son père tenait un commerce de draperie en gros et sa mère travaillait dans une boutique de mode locale. Rien ne s'invente. C'est dans cet univers lié aux tissus et aux vêtements qu'il a développé son goût pour la couture avant de conquérir Paris. À l'origine, pourtant, il ne se destinait pas à la mode. Il part à Paris pour étudier l'architecture, avant de changer de voie et d'apprendre le métier auprès des plus grands créateurs de l'époque. En 1945, juste après la Seconde Guerre mondiale, il fonde sa propre maison de couture. Son style, élégant et structuré, il séduit rapidement les célébrités du monde entier. Sophia Loren, Brigitte Bardot, Catherine Hepburn, la reine Sirikit de Thaïlande et bien d'autres porteront ses créations. Sa maison deviendra l'une des grandes références de la haute couture française. Après sa mort, en 1982 à Neuilly-sur-Seine, son corps a été crématisé et ses cendres, elles ont été répandues chez nous, plus précisément au lieu-dit appelé la Balme à Saint-Sorlin-d'Arves, qui constitue le berceau d'origine de sa famille. Ce qui est assez touchant, c'est que Pierre Balmain est toujours resté attaché à ses racines savoyardes. À Saint-Jean-de-Maurienne, une rue porte son nom aujourd'hui et la ville a continué de faire vivre sa mémoire. Comme quoi, entre les cols de Maurienne et les podiums de Paris, il n'y avait finalement qu'un fil et Pierre Balmain a su le transformer en véritable œuvre d'art.
1: Alors, t'es en train de dire que les Mauriennais, ils s'habillent bien.
2: Grâce à Pierre Balmain. Non, mais ils savent créer des choses aussi.
1: Oui, ils créent des choses. Bah, on l'a vu la semaine dernière avec justement le dispositif pour regarder si t'avais de la drogue dans ton verre ou pas.
2: Oui, non, mais on va en découvrir tout le long de l'année des inventions, des créations. Oui, on va pas faire que la Maurienne, mais dans la Savoie et la Haute-Savoie, et on est très riche de ça.
1: Très bien. Bah, merci en tout cas de nous avoir présenté ce monsieur qui vient de chez nous. Allez, on va retrouver le Flash Info, la météo, savoir s'il fait beau demain ou pas, et un peu de musique. Après, on revient à 17h30 où on va vous parler d'une Audi et de vitesse.
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3: Et l'actualité de ce mardi 15 septembre sur M2S Radio. Toujours aucune nouvelle de Léo Tchavo, porté disparu depuis 8 jours en Haute-Savoie. La mère du jeune homme témoigne chez nos confrères du Dauphiné libéré et garde l'espoir de le retrouver vivant. Les recherches se poursuivent pour tenter de retrouver sa trace alors que l'inquiétude grandit au fil des jours. Sa famille lance un nouvel appel et espère que toute personne disposant d'informations permettant de faire avancer les recherches pourra se manifester auprès des autorités. Les journées européennes du patrimoine reviennent ce week-end en Savoie. Samedi 19 et dimanche 20 septembre, la préfecture de la Savoie ainsi que les sous-préfectures d'Albertville et de Saint-Jean-de-Maurienne ouvrent exceptionnellement leurs portes au public. L'occasion de découvrir des lieux habituellement fermés et de mieux connaître l'histoire de ces bâtiments. À Albertville, 4 visites guidées de la sous-préfecture et de ses jardins sont proposées samedi à 9h, 9h45, 10h30 et 11h30. C'est gratuit, mais l'inscription est obligatoire et les places sont limitées. Sport, du changement à la tête des Alpes 2030. Après la démission d'Edgar Gros-Piron, Vincent Roberti, l'actuel directeur général du comité d'organisation, vient d'être nommé président par intérim. Une modification des statuts permet désormais au directeur général d'assurer temporairement les deux fonctions. L'objectif est d'assurer la continuité et la stabilité du projet, dans l'attente de la nomination d'un président ou d'une présidente définitive. Cette annonce intervient alors que la commission de coordination du CIO est justement à Lyon cette semaine pour faire le point sur la préparation des Jeux Olympiques d'hiver de 2030.
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3: Demain, mercredi, le temps va changer progressivement. Après un début de journée encore assez lumineux, les nuages vont gagner du terrain avec un risque d'averse surtout au fil de l'après-midi. À Albertville et Ugine, comptez environ 13 degrés au réveil et jusqu'à 27 degrés l'après-midi. Le vent restera faible, mais quelques averses pourront se développer localement. L'indice UV sera autour de 5 sur 12. La qualité de l'air reste à surveiller avec une situation encore dégradée liée notamment à l'ozone. Bonne soirée à l'écoute de M2S Radio.
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1: 17h30, on est ensemble pour l'après-midi M2S jusqu'à 18h et on va passer à l'info insolite du jour.
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1: Alors, est-ce que tu as déjà entamé une reconversion professionnelle dans ta vie?
2: Je sais pas si je peux appeler ça comme ça, mais l'entrepreneuriat quoi, passer de salarié à entrepreneuse.
1: Ouais, si on peut dire ça.
2: Oui, on peut dire ça, oui.
1: On peut dire ça.
2: Et toi?
1: Oui, aussi. Oui, bon. et du coup, la reconversion professionnelle, bah, c'est pas uniquement pour les personnes.
2: Ah, pour les animaux?
1: Non.
2: Ah.
1: Pas, non. Mais aussi pour les voitures.
2: D'accord.
1: Et là, on va vous parler du Audi RS3 qui était autrefois utilisé par un trafiquant de drogue. Mais désormais, elle roule pour la gendarmerie.
2: Oh.
1: En fait, le véhicule a été confisqué par la justice après l'arrestation justement du trafiquant en 2025. Et au lieu de rester totalement immobilisé quelque part et à prendre la poussière, elle a été récupérée par les gendarmes de Seine-Maritime. Donc l'ancienne voiture qui servait à échapper à la police sert désormais à poursuivre ceux qui essayent de échapper de la police, justement. Il y a une forme de poésie administrative dans ça. L'Audi RS3 pardon, a été affecté au peloton motorisé Décal Alix et sous le capot, il y a quand même 407 chevaux. On passe de 0 à 100 km/h à environ 3,8 secondes.
2: Oui, quand même.
1: Un peu comme ta Dacia, non?
2: Tout à fait, exactement.
1: Et une vitesse maximale annoncée de 250 km/h, ce qui en ferait la voiture la plus puissante jamais utilisée par la gendarmerie française. Elle vient notamment compléter les Alpine A110, hein, déjà utilisées pour les interventions rapides. Et le plus intéressant dans l'histoire, c'est le prix de sa transformation. Parce que pour passer d'une version gendarmerie avec gyrophare et tout, la facture, elle a été d'environ 1500 euros. Donc
2: ah
1: au
2: oui.
1: final, c'est pas...
2: Pas très cher le tuning, quoi.
1: C'est pas très cher le tuning. Et il faut savoir que l'Audi en elle-même, elle vaut plus de 70 000 euros.
2: Ah oui, quand même.
1: Donc, pas très cher du tout le tuning.
2: Non, non, non, c'est une belle rentabilité pour la gendarmerie.
1: C'est une belle rentabilité. Et l'idée est aussi, on va dire, sympathique, hein, parce que bah, au final, au lieu de laisser pourrir, entre guillemets, la voiture dans un coin, bah, du coup, derrière, on l'utilise.
2: Très bien.
1: Donc voilà, elle passe du côté obscur au
2: côté obscur de la force policière.
1: Exactement. Donc voilà, c'était l'info insolite du jour. Allez, on va vous laisser, on va se donner rendez-vous demain à partir de 16h. Vous allez retrouver également demain la matinale à partir de 6h. Et nous, on vous souhaite une agréable soirée sur M2S Radio.
2: Bonne soirée à tous.
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1: L'actualité de ce mardi 15 septembre sur M2S Radio. Toujours aucune nouvelle de Léo Tchavo, porté disparu depuis 8 jours en Haute-Savoie. La mère du jeune homme témoigne chez nos confrères du Dauphiné Libéré et garde l'espoir de le retrouver vivant. Les recherches se poursuivent pour tenter de retrouver sa trace alors que l'inquiétude grandit au fil des jours. Sa famille lance un nouvel appel et espère que toute personne disposant d'informations permettant de faire avancer les recherches pourra se manifester auprès des autorités. Les journées européennes du patrimoine reviennent ce week-end en Savoie. Samedi 19 et dimanche 20 septembre, la préfecture de la Savoie ainsi que les sous-préfectures d'Albertville et de Saint-Jean-de-Maurienne ouvrent exceptionnellement leurs portes au public. L'occasion de découvrir des lieux habituellement fermés et de mieux connaître l'histoire de ces bâtiments. À Albertville, 4 visites guidées de la sous-préfecture et de ses jardins sont proposées samedi à 9h, 9h45, 10h30 et 11h30. C'est gratuit, mais l'inscription est obligatoire et les places sont limitées. Sport, du changement à la tête des Alpes 2030. Après la démission d'Edgar Gros-Piron, Vincent Roberti, l'actuel directeur général du comité d'organisation, vient d'être nommé président par intérim. Une modification des statuts permet désormais au directeur général d'assurer temporairement les deux fonctions. L'objectif est d'assurer la continuité et la stabilité du projet, dans l'attente de la nomination d'un président ou d'une présidente définitive. Cette annonce intervient alors que la commission de coordination du CIO est justement à Lyon cette semaine pour faire le point sur la préparation des Jeux Olympiques d'hiver de 2030.
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1: Demain, mercredi, le temps va changer progressivement. Après un début de journée encore assez lumineux, les nuages vont gagner du terrain avec un risque d'averse surtout au fil de l'après-midi. À Albertville et Ugine, comptez environ 13 degrés au réveil et jusqu'à 27 degrés l'après-midi. Le vent restera faible, mais quelques averses pourront se développer localement. L'indice UV sera autour de 5 sur 12. La qualité de l'air reste à surveiller avec une situation encore dégradée liée notamment à l'ozone. Bonne soirée à l'écoute de M2S Radio.
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2: Bonjour à toutes et à tous et bienvenue dans l'interview musicale, votre rendez-vous sur M2S Radio, le moment où on prend le temps de découvrir les artistes autrement. Dans cette émission, nous recevons celles et ceux qui font vivre la musique, des artistes confirmés, des talents émergents, des auteurs, des compositeurs ou encore des interprètes qui ont une histoire à raconter. Aujourd'hui, j'ai le plaisir de recevoir un artiste dont le nom évoque immédiatement l'une des plus grandes pages de la chanson française. Mais derrière ce nom, il y a surtout un homme qui a construit son propre parcours, son propre univers et sa propre identité musicale. Depuis plusieurs années, il fait vivre un patrimoine exceptionnel tout en développant ses propres compositions. Son dernier album, L'Étincelle, marque une nouvelle étape de sa carrière, tandis que son nouveau spectacle, L'Héritage d'Assaintour, poursuit cette aventure entre transmission et création. Jonathan Dassin, merci d'être avec nous sur M2S Radio.
3: Bonjour, merci beaucoup à tous.
2: Alors, avant de parler de musique, j'aimerais que nos auditeurs apprennent à vous connaître. Et ma première question, est-ce que vous pouvez vous présenter en quelques mots pour ceux qui vous découvrent aujourd'hui ?
3: Bien sûr, je m'appelle Jonathan Dassin. Je suis le fils de Jonathan et je suis aussi auteur, compositeur, interprète. Je chante les chansons de mon père et je chante les miennes aussi.
2: Alors, vous venez de le dire, vous êtes justement le fils de Jonathan. Beaucoup auraient pu penser que votre destin, était déjà écrit. Est-ce que justement ça a été une évidence ou au contraire une sorte de pression lorsque vous avez commencé à faire de la musique ?
3: Alors non, j'ai rarement senti de la pression. Par contre, j'ai toujours voulu faire de la musique étant enfant. Et puis, une première rencontre à l'âge de 13 ans a pu concrétiser justement ce début de parcours dans la musique. J'estime que je commence à 13 ans parce que c'est à ce moment-là que j'écris mes premières chansons et que je les chante sur scène.
2: Alors, avant de devenir chanteur, vous avez été dans la musique et vous avez été trompettiste et choriste dans un groupe afro-antillais pendant plusieurs années. Avec le recul, qu'est-ce que cette période vous a apporté ?
3: Énormément. Effectivement, sorti de mon premier groupe où j'étais effectivement chanteur et je chantais mes premières chansons en anglais, j'ai fait un voyage à Tahiti après trois ans après la mort de ma mère pour me ressourcer et je suis parti avec une trompette. Et là, j'ai appris un petit peu la trompette. En revenant sur Paris quelques mois plus tard, j'ai tout de suite rencontré un groupe de musique afro-antillaise, effectivement, et là j'ai pu mettre en pratique la trompette, apprendre la musique en fait, et forcément, 7 ans dans ce groupe a beaucoup nourri ma culture musicale.
2: Et indirectement, du coup, c'est vraiment ce groupe-là qui vous a mis un pied, entre guillemets, dans la musique, et non le fait que votre père était déjà artiste.
3: Oui, en fait, j'ai jamais été très mondain, et j'ai pas fait des rencontres dans ma jeunesse qui m'ont fait aller dans un truc facile dans la musique. C'est plutôt quelque chose que j'ai dû mériter et je suis très fier de cet aspect-là de mon histoire parce qu'effectivement j'ai commencé petit derrière sur une scène à faire de la trompette et pas à porter le devant de la scène quoi. Et le mot n'était pas très bien choisi quand je disais petit ou modeste, c'est pas ça. J'ai dû mériter finalement cette place en apprenant la musique par ces moyens-là.
2: Et à quel moment vous avez compris que vous ne vouliez plus seulement accompagner les artistes, mais vraiment raconter votre propre histoire en chanson ?
3: Ça m'est revenu quelques temps après, au moment où finalement j'ai quitté le groupe, parce que justement je me remettais à faire des chansons. Et surtout, je commençais à composer seul à l'aide du piano. Et ce pas, cette évolution m'a donné envie de venir un chanteur.
2: Alors, on va s'écouter maintenant un petit titre pour conclure cette première partie. Quel titre on pourrait s'écouter ?
3: Eh bien, écoutez, je pense que Cours de mon dernier album L'Étincelle peut être tout à fait à propos parce que sur ce titre-là que j'ai fait avec Nas Kayson et Claude Lemel pour les paroles, Claude Lemel qui est un des auteurs emblématiques de mon père, mais aussi Erwan Pérez à la guitare. Erwan Pérez qui est un grand ami et qui était le chef de ce groupe Nassara. Et justement, dans cette chanson Court, il amène sa particularité, sa touche africaine qui colle particulièrement avec le morceau et avec ce que je voulais dire.
2: Eh ben, on écoute le titre Court de Jonathan Dassin tout de suite sur M2S Radio.

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1: On est de retour sur M2S Radio dans l'interview musicale. On est toujours en compagnie de Jonathan Dassin. Et une nouvelle question. Alors en 2000...

0: si j'avais envie que ça se réalise, il allait falloir que je le fasse moi-même. Et donc je suis très fier de ce premier album qui marque aussi mes débuts en tant que producteur.
1: Et quand vous écrivez une chanson, est-ce que vous pensez parfois à ce que votre père aurait pu en penser, ou est-ce que vous arrivez à totalement en faire abstraction ?
0: Je me suis jamais posé la question. Je me suis vraiment jamais posé la question. J'ai un côté assez humble avec ce que je fais. J'essaie de ne pas trop juger ce que je fais. Il y a des choses dont je suis plus content que d'autres. Mais j'essaye de ne pas juger, parce que ça me prendrait beaucoup la tête.
1: Alors, on en a un peu parlé juste avant, hein. Il y a souvent cette question que l'on pose aux enfants d'artistes, faut-il être à la hauteur de l'héritage ? Mais vous, au final, comment vous vivez cet héritage au quotidien ?
0: Déjà, j'en suis très fier. Je suis extrêmement fier de mon père, de ce qu'il a apporté à la chanson française, à la culture française. Et je voudrais dire que cette fierté surpasse un peu tout. Il a vraiment apporté quelque chose d'énorme. Et pour moi, c'est effectivement une grande fierté, et à la fois qu'il soit mon père, mais aussi d'utiliser son outil. J'ai hérité de son outil, et aujourd'hui, je suis extrêmement fier de chanter parmi mes chansons, les siennes aussi, parce que elles font plaisir à énormément de monde.
1: Et est-ce que à l'époque, quand vous étiez jeune, vous aviez déjà, on va dire cette impression de puissance entre guillemets qu'avait votre père, ou pas du tout? Vous en aviez pas conscience du tout?
0: J'ai l'impression d'en avoir toujours eu conscience. Notre mère nous a vraiment expliquer qui était notre père. Elle avait un œil évidemment particulier dessus, et elle le connaissait très très très bien. J'ai eu aussi la chance d'être élevé par mon grand-père et en partie par ma belle-grand-mère aussi, Mélina Mercouri. Et les gens de la famille et les amis, mais aussi les inconnus, peuvent vraiment nous en parler, mais tout le temps, tout le temps. Et je ne me rappelle pas d'avoir un jour découvert qui était mon père.
1: D'accord.
0: Je l'ai toujours su.
1: Et avec les années, avez-vous l'impression que le public est venu découvrir Jonathan, ou est-ce qu'il vient encore principalement écouter le nom d'Assain ?
0: Je pense qu'il y a tous les cas de figure. Il y a les gens qui sont tombés sur moi et qui veulent me voir en concert. Il y a évidemment énormément de gens qui aiment mon père et qui sont ravis de venir voir chanter son fils, même si avant de venir au concert, peut-être qu'ils ne me connaissent pas tous, ils me connaissent après le concert.
1: Allez, on va s'écouter un nouveau titre. Qu'est-ce que vous pouvez nous proposer ?
0: Là, écoutez, je vous propose ma dernière chanson que j'ai sortie avec Dan Felding, une version de l'Amérique de mon père.
1: Ok, et ben on s'écoute l'Amérique maintenant sur M2S Radio.

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1: De retour sur M2S Radio dans l'interview musicale et on est toujours en compagnie avec Jonathan Dassin. Alors vous avez créé le spectacle Dassin by Dassin, aujourd'hui qui est devenu l'héritage Dassin Tour. Qu'est-ce qui vous procure le plus d'émotion lorsque vous interprétez les chansons de votre père devant plusieurs générations réunies dans une même salle ?
2: Alors, la réponse est dans la question. Effectivement, quand on a beaucoup, beaucoup de monde et mon père était un chanteur multigénérationnel à son époque. Les gens venaient avec leurs parents, avec leurs enfants. Et c'est toujours le cas aujourd'hui. Les gens viennent avec leurs parents, leurs enfants, et voilà, ou par amour des chansons de mon père, parce que ça rappelle le bon vieux temps à certaines personnes, ou parce que il y a plein de jeunes qui viennent et qui aiment Joe Dassin parce que ça fait partie de la culture populaire et ils sont rentrés dans ces chansons. Elles ont toujours cette modernité. Et alors, franchement, en plus, effectivement, suivant les arrangements qu'on leur donne, par exemple, aujourd'hui, parfois, je peux leur donner des arrangements différents, et elles gardent toujours, toujours cette puissance. Elles sont intemporelles, ces chansons. Et en fait, le plaisir de voir les gens, parce que c'est ça ce qui me nourrit. C'est le partage avec les gens qui viennent me voir. Et je pense que cet aspect-là est important pour les gens aussi qui m'ont vu.
1: Alors, vous revisitez aujourd'hui justement des classiques hein, comme L'été indien avec Yann Muller ou encore Et si tu n'existais pas dans une version électro avec DJ Candice. Pourquoi c'était important de moderniser ces chansons plutôt que simplement de les reproduire ?
2: Alors, en fait, ce qui se passe, c'est que je les interprète pas toujours de la même manière. Par exemple, sur scène, avec mon groupe, parfois on peut changer de version, on peut lui donner un autre parfum. Et pour moi, ce qui est finalement extrêmement important dans cette affaire et qui est magnifique, c'est que justement ces chansons, on peut les interpréter de manière complètement différente. Et là, par exemple, effectivement, avec DJ Candice, on peut faire une version de Si tu n'existais pas, beaucoup plus dynamique, beaucoup plus rapide, quelque part, et lui donner un autre parfum, quelque part. Mais la base reste la même, la mélodie est là, les accords sont là, et c'est ça qui, et avec ce texte, c'est ça qui on fait que ces chansons sont puissantes.
1: Et est-ce que Joe Dassin aurait apprécié ces nouvelles versions un peu plus électro ?
2: J'espère. Mais je peux pas avoir la prétention de dire à sa place s'il aurait aimé ou pas. À titre personnel, je les assume. Et par exemple, ce magnifique duo virtuel sur Si tu n'existais pas avec DJ Candice, effectivement. Là, c'est un duo virtuel et moi-même, je me suis toujours posé la question, est-ce qu'il aurait aimé ça ? Est-ce qu'il aurait aimé chanter cette chanson avec moi ? Et j'espère bien, même si je n'ai pas la vérité, je peux pas vous dire la vérité comme ça.
1: Alors, on en a parlé un petit peu juste avant, mais selon vous, pourquoi c'est au final les chansons de Joe Dassin traversent-elles toujours les générations près de 50 ans après ?
2: Mais c'est devenu. Un classique de la chanson française. Il fait partie de l'histoire de la musique. Et effectivement, il y a un truc par rapport à beaucoup d'autres Français qui sont incroyables et des références, c'est que Joe Dassin était international. Et il y a une magie de la musique de l'époque, de sa culture musicale, parce que il faut savoir que c'était qu'il était américain, il n'était pas français, et il a amené sa culture musicale au firmament de la chanson française de l'époque. Et voilà, je pense qu'il y a une alchimie, il y a une magie, Et ce qui fait qu'aujourd'hui, il est toujours autant aimé et encore énormément de jeunes le découvrent aujourd'hui.
1: Alors, pour conclure cette nouvelle partie, on va s'écouter un autre titre. Qu'est-ce que vous pouvez nous proposer ?
2: Eh bien, je propose « Si tu n'existais pas » en duo virtuel avec mon père Joe Dassin, orchestré par DJ Candy.
1: Eh bien, on l'écoute maintenant sur M2S Radio.

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1: De retour sur M2S Radio dans l'interview musicale. Je suis toujours en compagnie de Jonathan Dassin. Alors, en 2025, vous avez sorti L'Étincelle, un album entièrement composé de chansons originales. Déjà, pourquoi ce titre et quelle est cette étincelle dont vous parlez ?
2: Alors, l'étincelle dont je parle, j'avais en tête pour le titre de cet album déjà la chanson L'Étincelle, parce que c'est tiré d'une chanson, le titre de l'album est tiré du titre de cette chanson, qui est pour moi une magnifique chanson, mais ça avait un double sens, effectivement, cette étincelle. Ça me faisait penser aussi aux paroles de mon grand-père, qui parlait, qui disait souvent, comme Johnny, l'idée, il suffira d'une étincelle. Mais c'est effectivement, voilà, il y a ce sens-là, cette envie de continuer de travailler, cette envie de continuer à me faire connaître et d'exercer mon art sur scène. Et je pense que voilà, ce titre illustre ma motivation.
1: Et qu'est-ce que cet album raconte sur Jonathan Dassin aujourd'hui que le premier ne racontait pas encore ?
2: Je pense que c'est un album qui raconte des choses déjà sur moi, sur ma famille. J'ai une chanson pour mon fils, j'ai une chanson pour ma fille. 2013, il y a eu c'était une espèce de synthèse de ce que j'avais fait avant, et cet album participe plus à un élan de vouloir dire certaines choses, et en même temps il y a certaines chansons auxquelles je n'ai pas touché, que je n'ai fait que chanter, où je n'ai pas écrit de paroles ou de musique et que je voulais porter, et c'est arrivé aussi sur quelques chansons de mon premier album.
1: Et quand vous écrivez, est-ce que c'est les mélodies qui arrivent avant les mots ou est-ce que c'est l'inverse ?
2: C'est toujours les mélodies qui arrivent avant les mots pour moi. Pour moi, c'est toujours ça. Et en même temps, bon, voilà, quand les mots peuvent arriver, mais ils arrivent souvent avec une mélodie en même temps.
1: Et si vous deviez faire écouter qu'une seule et unique chanson de votre répertoire à quelqu'un qui ne vous connaît pas, ça serait laquelle ?
2: Écoutez, celle qui est, je ne vais pas pouvoir expliquer la raison, mais l'une de celles dont je suis extrêmement fier, c'est Ciao Mi Amor, que j'ai écrit, paroles et musique. Les paroles aussi avec Claude Mel. Oui, Ciao Mi Amor, j'aime beaucoup chanter cette chanson, et même si sur scène, parfois, je peux changer de morceau, faire connaître tel ou tel morceau à moi, parmi celles de mon père. Ciao Mi Amor, elle y est toujours, parce que j'ai vraiment une grande fierté à la faire. Je trouve que le texte a du caractère et que l'arrangement et la musique collent tout à fait avec ce que je suis et ce que j'ai envie de dire aujourd'hui.
1: Et au final, toutes vos musiques, est-ce qu'elles aboutissent ou est-ce qu'il y en a certaines qui restent, on va dire, en phase de brouillon parce que vous n'arrivez pas à être satisfait encore de ce qu'elles donnent ?
2: Oui, tout à fait. Tout à fait. Et d'ailleurs, il y a énormément de mes chansons qui sont encore dans un tiroir et j'ai vraiment pour but de les sortir. J'ai vraiment pour but de les mener au bout. Je me dis qu'il y a certains thèmes qui demandent plus de temps. certaines musiques, certaines mélodies qui demandent plus de temps. Et voilà, parfois il y a des chansons que j'ai sorties et qui sont restées en chantier pendant des années.
1: Du coup, on va s'écouter un nouveau titre sur M2S Radio. Qu'est-ce que vous nous proposez cette fois ?
2: Écoutez, du coup, comme on vient d'en parler, je vous propose Ciao Mi Amor en duo avec mon ami d'enfance, Caroline Bourg, qui est une grande actrice que vous avez forcément vu dans plein de trucs, du genre Plus belle la vie, Les Intouchables avec Omar Sy, et puis voilà, c'est une amie d'enfance avec laquelle je fais ce duo, Ciao Mi Amor.
1: Eh ben, on l'écoute dès maintenant et on se retrouve juste après.

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1: De retour sur M2S Radio dans l'interview musicale, je suis toujours en compagnie de Jonathan Dassin. Aujourd'hui, un titre peut devenir un succès mondial grâce aux réseaux sociaux en même pas quelques heures. Comment regardez-vous cette nouvelle manière de consommer la musique ?
2: Alors moi je me sens être arrivé un peu tard, être entré un petit peu tard dans tout ça. Je pense que c'est primordial maintenant aujourd'hui, les canaux sont complètement différents de ce que par exemple mon père a connu et de ce que j'ai connu via mon père aussi. Il y a beaucoup plus de propositions artistiques et en même temps, on a, en tant qu'artiste, on a vraiment finalement le pouvoir de construire seul énormément via les réseaux sociaux, via les plateformes de streaming. Voilà. Avant, c'était le tout maison de disque et aujourd'hui. On peut de manière indépendante construire quelque chose.
1: Et au final, est-ce que c'est plus simple maintenant ou est-ce que c'était plus simple avant, en sachant que oui, on peut construire de façon indépendante, mais ouais. Au final, on va être entre guillemets noyé au milieu de tout un tas d'artistes et donc pour se faire repérer, c'est un peu plus compliqué.
2: Exactement.
1: Non,
2: je pense que les maisons de disques ont toujours cette force de frappe. Permet aux artistes qui sont signés d'avoir la meilleure visibilité. Et en même temps, voilà, il y a aussi des comportements différents. Je pense que dans les maisons de disques, les gens ne signent pas de la même manière qu'avant. Et que, avant tout, cette période nous oblige à faire nos preuves au préalable.
1: Et est-ce qu'il est encore possible aujourd'hui de prendre le temps de construire une carrière comme ça pouvait se faire avant ?
2: Je pense que c'est très difficile. Et en même temps, c'est à moi qu'on pose la question et moi je sais que c'est le fait d'avoir vraiment tenu bon sur la longueur qui fait que aujourd'hui. J'arrive à vivre de mon art.
1: Et pareil, maintenant avec les nouvelles technologies et notamment l'intelligence artificielle, quel est votre regard sur le sujet ? Comment vous arrivez justement à toujours travailler, on va dire, à l'ancienne, entre guillemets, ou est-ce que vous êtes en train de vous dire je vais peut-être être obligé de l'utiliser un jour ?
2: Alors attention, il y a plusieurs manières d'utiliser l'intelligence artificielle et d'après moi, moi, la musique, il n'y a pas deux manières de la faire. Il n'y a pas une manière à l'ancienne et une manière. C'est la manière, c'est devant un piano et une feuille, un crayon. Ça, c'est sûr et certain. Pour moi, la création musicale, c'est ça. Et après, je travaille avec mon équipe, avec telle ou telle personne pour avancer sur les chansons. Mais pour moi, il n'y a qu'une seule manière de faire une chanson. Après, je vais être franc avec vous, j'ai utilisé l'intelligence artificielle pour faire le clip de cours. On a fait un clip avec l'intelligence artificielle. Bon, je ne fais pas des clips, donc j'ai eu moins de scrupules à le faire pour cette fois. Mais bon, voilà, c'était beaucoup pour s'amuser. Et je pense aussi que ça vraiment ses limites. Il y a un truc que l'intelligence artificielle ne fera pas demain, c'est de monter sur scène, et là, je me sens protégé.
1: Et justement, alors on en a parlé un peu tout à l'heure, vous avez connu plusieurs générations de public, et est-ce que au final, les jeunes écoutent la musique différemment que leurs parents ?
2: Je ne pense pas. Je ne pense pas. Je pense que la musique, à travers les décennies, a toujours la même utilité. C'est de donner une énergie à l'auditeur, une émotion. Et je pense que c'est ce que vont chercher toutes les générations. Après, suivant les générations, suivant les personnes, on n'a pas besoin d'entendre tous le même message. Mais le message que portait mon père et celui que je porte aussi, il y aura toujours des gens pour en avoir besoin.
1: Et parmi les artistes actuels, est-ce qu'il y en a certains qui vous inspirent et que vous écoutez régulièrement ?
2: Bah oui, énormément. Je suis un fan absolu de Stromae, par exemple, qui a un sens musical, d'après moi, extraordinaire et une voix que je ne peux qu'apprécier. Forcément, bon, voilà, chez les jeunes, j'aime bien aussi Orelsan. Il y a beaucoup d'artistes que j'aime. Après, j'aime beaucoup aussi les Américains. J'ai été très très inspiré parce que j'ai énormément écouté Prince, Ben Harper, D'Angelo. J'aime de plus en plus la musique. J'ai de moins en moins de restrictions musicales.
1: Et si vous, si vous deviez faire un duo avec un artiste actuel, un peu le duo de rêve, ça serait qui ?
2: Oh, ah là là là là, ça elle est pas mal cette question. C'est le genre de question que j'ai du mal à répondre.
1: Allez, plusieurs artistes, comme ça, il n'y aura pas de jaloux.
2: Oui, bah écoutez, il y en a plein. Mais j'aimerais bien, et pourquoi pas avec Saul, qui est un pote que j'aime beaucoup. Ce serait assez incroyable de faire un duo avec Stromae un jour. on peut dire des trucs, mais j'aime bien chanter avec des gens. J'aime bien.
1: Et avec un artiste disparu, à part Joe Dassin ?
2: Avec un artiste disparu, je vais vous raconter une petite anecdote. Un jour, j'ai rencontré Billy Paul. Et mon idée à ce moment-là, c'était de faire un tribute à mon père avec des Américains qui chante en français, parce que mon père était un Américain qui chantait en français. Et ça, c'était mais un jour, peut-être que ça se fera. Hein. Et en fait, Billy Paul était OK. Et franchement, ça aurait été un honneur de faire ça avec lui. Malheureusement, il nous a quittés quelque temps après.
1: On va s'écouter un avant-dernier titre, avant d'enchaîner sur la dernière partie. Qu'est-ce que vous nous proposez ?
2: Je vous propose Taka Takata, qui est l'une des dernières reprises que j'ai faites de mon père.
1: Ok, et on se l'écoute dès maintenant sur M2S Radio.

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1: Et on est de retour sur M2S Radio pour la dernière partie de l'interview musicale. Je suis toujours en compagnie de Jonathan Dassin. En dehors de la scène, qui est vraiment Jonathan Dassin ?
2: Eh bien, je suis un père de famille. J'ai consacré beaucoup de temps à être père de famille. Je suis quelqu'un de simple. Je me balade dans mon village avec mon chien. j'ai des copains j'aime beaucoup la vie humaine.
1: Alors, vous êtes également parrain de la Fédération française de prévention des risques domestiques. Pourquoi cet engagement est aussi important pour vous ?
2: Alors, déjà, il y a un principe pour moi, c'est que je fais un métier qui suscite beaucoup de positifs, qui n'est pas très difficile. Et donc, je me dois, je pense, de consacrer du temps à des causes qui nécessitent la visibilité de quelqu'un par moment. Ça me paraît tout à fait juste avec la vie, et puis au contraire, ça me fait vraiment plaisir. Et là, en l'occurrence, la Fédération française de prévention des risques, c'est tout à fait agréable. La dernière fois que je suis parti avec eux, c'était à Tahiti.
1: Lorsque vous regardez au final le chemin parcouru depuis vos débuts, de quoi vous êtes le plus fier aujourd'hui ?
2: De ne pas avoir lâché, parce que forcément, il y a des moments où on peut se dire, bon, à quoi bon ? Est-ce que ça a un sens ? Et en fait, aujourd'hui, à 47 ans, ben, je l'ai découvert, ce sens. Je l'ai découvert en faisant la scène. Pour moi, aujourd'hui, la musique, c'est bien, c'est un outil. C'est un outil qui me permet d'être sur scène et de rendre les gens heureux. Et ça me rend heureux aussi.
1: Et est-ce qu'il reste encore des choses à accomplir dans votre carrière ? Alors forcément, mais...
2: Bah oui, bien sûr. Alors oui, quelles que soient les choses à accomplir, chaque étape est importante. Et comme on dit souvent, le plus important, c'est pas le but, c'est le chemin. Et j'ai l'impression d'être en plein dedans.
1: Et est-ce qu'il y a, on va dire, une étape qui pourrait être, à dire, du coup pas le but, mais un objectif à atteindre, un palier ?
2: Oui, je rêve d'avoir un disque d'or un jour. c'est assez bas, mais voilà. J'ai envie de passer ce genre d'étape. Ça pourrait m'embêter un jour de faire un concert et de ne pas pouvoir être présent jusqu'au bout à la fin, parce qu'il y aurait trop de monde. Je sais pas pourquoi je me dis ça, mais c'est très important pour moi, lors des concerts, de revenir et de passer un moment avec les gens qui ont envie de venir me dire bonjour en vrai. Et ça, c'est un moment aussi très important qui fait du bien aux gens, et ça fait partie de mon job.
1: Alors, on va terminer cette interview avec notre traditionnel portrait chinois. Le principe est simple, je vous donne une catégorie et vous me répondez spontanément. Si vous étiez une chanson ?
2: Et si tu n'existais pas ?
1: Pourquoi ?
2: Parce que, en fait, ça raconte un petit peu l'histoire de mon père, de moi avec mon père. Sans être là, quoi. C'est un truc. Bon, et en même temps, vous m'avez demandé de répondre rapidement.
1: Un artiste ou un groupe ?
2: Un artiste, moi-même. Ah là là, moi-même. Oh punaise. J'adore être moi.
1: Une saison.
2: L'été.
1: Pourquoi l'été ?
2: L'été, j'aime la plage, j'aime la Méditerranée, la Grèce, j'aime l'été.
1: Un film ?
2: Underground. Underground. Demir Kusturica. Pourquoi? Parce que c'est un film qui m'a beaucoup marqué, qui fait un petit peu partie de ma culture, parce que en plus à ce moment-là j'étais élevé par des Yougoslaves, et c'est un film compliqué comme la vie.
1: un instrument de musique.
2: Et la trompette. La trompette, parce que c'est l'instrument qui m'a appris la musique. Et il y a aussi, en fait, le fait que, ça c'est génial, j'ai arrêté pendant des années, des années et des années la trompette. Je m'y suis remis il y a quelques semaines. Et donc, ouais, sans aucun doute.
1: C'est comme le vélo, ça s'oublie pas.
2: Non, après, ça s'oublie pas, mais il faut se refaire les jambes quand même.
1: Et enfin, une émotion.
2: L'émotion, la joie, le partage, c'est cette émotion-là que j'ai envie de partager.
1: Et si vous aviez un seul conseil à donner à un jeune artiste qui rêve de vivre de la musique, ça serait quoi ?
2: Alors, je ne sais pas si ce sera un bon conseil, mais moi, le conseil que j'ai à donner, c'est oui, il y a le travail, oui, il y a la chance, mais il faut tenir bon, parce que la musique, c'est beaucoup de c'est beaucoup de déceptions, c'est beaucoup d'embûches, c'est beaucoup de chutes. D'après moi, voilà, ce qui marche avec moi et ce qui fait qu'aujourd'hui j'ai encore quelque chose que je ne vivais pas avant, et ben c'est de ne pas avoir lâché l'affaire.
1: Un dernier mot sur votre actualité et comment on peut vous retrouver, voilà, s'il y a des auditeurs qui souhaitent en savoir plus sur Jonathan Dassin, voilà, est-ce qu'il y a un site internet, des réseaux, etc.
2: Bien sûr. Alors, il y a les réseaux, bien sûr, Facebook, TikTok, Instagram, avec la pastille bleue sur Instagram et Facebook, pour être sûr que c'est moi, parce que aujourd'hui, il y a parfois des gens qui se font passer pour les artistes. Aussi sur Spotify à 10h pour découvrir mes nouveaux morceaux. Tous les mois, j'en sors un. Je sors un nouveau morceau, une nouvelle chanson tous les mois. Jusqu'à la fin de l'année, ce sera des chansons de mon père, parce qu'à la fin de l'année, nous allons sortir l'album de toutes ces reprises que j'ai faites de mon père et que je continuerai à sortir sur les plateformes de streaming tous les mois d'ici la fin de l'année. Bien sûr, je suis en concert très souvent. Vous pouvez voir toutes les dates de concert sur mon site internet jonathandassin.com. Une grande, magnifique tournée commence en janvier 2027. On va faire Lyon, on va faire Tours, Saint-Grégoire, près de Rennes. On va faire Lille, on va faire Liège, on va faire Bordeaux, Toulouse. Et voilà, donc n'hésitez pas à aller voir toutes les dates de concert sur ma page jonathandassin.com, sachant que voilà, il y en a tous les mois, il y en a au mois de septembre, il y en a au mois d'octobre, voilà. Ah. Novembre aussi, hein. Voilà, il y en a tous les mois.
1: Jonathan, merci d'avoir pris le temps d'être avec nous sur M2S Radio. Alors, on rappelle justement que l'on peut retrouver toute votre actualité, vos concerts et toutes les dates sur votre site internet qui est jonathandassin.com. Un grand merci à vous.
2: Merci à vous.
1: Et merci d'avoir été à l'écoute de l'interview musicale sur M2S Radio. L'émission est à retrouver en podcast sur m2sradio.fr et également sur notre application mobile ainsi que sur les principales plateformes d'écoute. À très bientôt sur M2S Radio pour une nouvelle interview musicale.
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1: L'actualité de ce mardi 15 septembre sur M2S Radio. Toujours aucune nouvelle de Léo Tchaveau, porté disparu depuis 8 jours en Haute-Savoie. La mère du jeune homme témoigne chez nos confrères du Dauphiné Libéré et garde l'espoir de le retrouver vivant. Les recherches se poursuivent pour tenter de retrouver sa trace alors que l'inquiétude grandit au fil des jours. Sa famille lance un nouvel appel et espère que toute personne disposant d'informations permettant de faire avancer les recherches pourra se manifester auprès des autorités. Les journées européennes du patrimoine reviennent ce week-end en Savoie. Samedi 19 et dimanche 20 septembre, la préfecture de la Savoie ainsi que les sous-préfectures d'Albertville et de Saint-Jean-de-Maurienne ouvrent exceptionnellement leurs portes au public. L'occasion de découvrir des lieux habituellement fermés et de mieux connaître l'histoire de ces bâtiments. À Albertville, 4 visites guidées de la sous-préfecture et de ses jardins sont proposées samedi à 9h, 9h45, 10h30 et 11h30. C'est gratuit, mais l'inscription est obligatoire et les places sont limitées. Sport, du changement à la tête des Alpes 2030. Après la démission d'Edgar Gros-Piron, Vincent Roberti, l'actuel directeur général du comité d'organisation, vient d'être nommé président par intérim. Une modification des statuts permet désormais au directeur général d'assurer temporairement les deux fonctions. L'objectif est d'assurer la continuité et la stabilité du projet, dans l'attente de la nomination d'un président ou d'une présidente définitive. Cette annonce intervient alors que la commission de coordination du CIO est justement à Lyon cette semaine pour faire le point sur la préparation des Jeux Olympiques d'hiver de 2030.
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1: Demain, mercredi, le temps va changer progressivement. Après un début de journée encore assez lumineux, les nuages vont gagner du terrain avec un risque d'averse surtout au fil de l'après-midi. À Albertville et Ugine, comptez environ 13 degrés au réveil et jusqu'à 27 degrés l'après-midi. Le vent restera faible, mais quelques averses pourront se développer localement. L'indice UV sera autour de 5 sur 12. La qualité de l'air reste à surveiller avec une situation encore dégradée liée notamment à l'ozone. 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

0: premier smartphone. Mais avant de se demander quel modèle acheter, j'aimerais vous proposer une autre question. Est-ce que votre enfant est prêt à avoir Internet dans sa poche 24 heures sur 24 ? Bonjour à toutes et à tous, c'est Alan et vous écoutez Prévention Internet. Aujourd'hui, on parle du premier smartphone et surtout de ce qu'on devrait faire avant de le mettre entre les mains d'un enfant. Parce qu'un smartphone, ce n'est pas simplement un téléphone. C'est un appareil photo, une caméra, un accès à Internet, une messagerie, des réseaux sociaux, des jeux, des achats, de la géolocalisation et potentiellement un accès permanent à des millions de personnes. Quand on le présente comme ça, on comprend tout de suite que donner un smartphone à un enfant ne devrait pas se résumer à « tiens, voilà ton téléphone et fais attention ». Parce que « fais attention » n'est pas une règle en cybersécurité. Dans mes interventions auprès des jeunes, je constate régulièrement quelque chose d'intéressant. Ils savent souvent utiliser leur smartphone beaucoup plus rapidement que les adultes. Ils connaissent les applications, les tendances, les fonctionnalités, les codes des réseaux sociaux, mais savoir utiliser parfaitement TikTok, Snapchat ou Instagram ne signifie absolument pas savoir identifier une manipulation, protéger ses données personnelles ou réagir face à un adulte malveillant. La maîtrise technique n'est pas la maturité numérique. Et cette différence est fondamentale. Alors avant le premier smartphone, je conseille aux parents de définir quelques règles très claires. La première, un inconnu sur Internet reste un inconnu. Même s'il connaît votre prénom, même s'il possède une photo de profil sympathique, même s'il affirme avoir le même âge, même s'il connaît le nom de votre collège. Sur Internet, une identité déclarée n'est pas une identité vérifiée. Et ça, un enfant doit vraiment l'intégrer. Deuxième règle, tout ce qui est envoyé peut potentiellement être conservé. Une photo envoyée juste à un copain, une vidéo, un message privé, une conversation supposée disparaître, une capture d'écran prend une seconde. Et à partir du moment où un contenu est envoyé à quelqu'un, on perd une partie de son contrôle. J'utilise souvent une règle très simple avec les jeunes. Si tu ne voudrais pas voir cette photo affichée devant toute la classe, réfléchis avant de l'envoyer. Ce n'est pas parfait, hein, mais ça permet de rendre le risque très concret. Troisième règle, on configure le téléphone ensemble. C'est probablement là que beaucoup de parents font une erreur. On configure la carte SIM, le Wi-Fi est terminé. Mais il faut aussi regarder la confidentialité. Quelles applications peuvent accéder à la caméra, au microphone, aux photos, à la localisation? Est-ce que le compte sur le réseau social est public ou privé? Qui peut m'envoyer des messages? Qui peut ajouter l'enfant? Est-ce que la double authentification est activée? Un smartphone sécurisé, ça commence avant le premier problème. Et j'ajouterai une quatrième règle, qui pour moi est probablement la plus importante. Votre enfant doit savoir qu'en cas de problème, il peut venir vous parler, sans avoir immédiatement peur de perdre son téléphone. Parce que si la première conséquence d'une erreur sur Internet c'est « je te confisque ton téléphone », la prochaine fois, il risque simplement de rien vous dire. Et face au cyberharcèlement, au chantage, à une demande de photos intimes ou à une conversation inquiétante, le silence peut devenir beaucoup plus dangereux que l'erreur initiale. Notre rôle d'adulte n'est donc pas uniquement de contrôler, c'est de créer suffisamment de confiance pour que l'enfant sache qu'en cas de problème, il existe une porte de sortie. Alors cette semaine, le réflexe prévention Internet, il est destiné aux parents. Si votre enfant possède déjà un smartphone, prenez 5 minutes avec lui. Pas pour fouiller dans ses conversations, pas pour lui faire un interrogatoire. Prenez son téléphone avec lui et regardez ensemble trois choses. La confidentialité de ses comptes, les autorisations des applications et les personnes qui peuvent le contacter. Et profitez-en pour lui poser une question très simple. Si un jour quelque chose te met mal à l'aise sur Internet, est-ce que tu sais que tu peux venir m'en parler? Cette discussion est probablement la plus importante que n'importe quelle application de contrôle parental. Un enfant n'apprend pas à traverser une route simplement parce qu'on lui interdit de sortir de la maison. On lui apprend à regarder, à identifier le danger, à prendre la bonne décision. Sur Internet, c'est exactement pareil. C'était Alan, vous écoutiez Prévention Internet et rappelez-vous, protéger un enfant sur Internet, ce n'est pas seulement surveiller ce qu'il fait. C'est surtout lui apprendre à se protéger lorsqu'on n'est pas derrière lui. À la semaine prochaine.
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1: Nous recherchons des bénévoles à Albertville. Le motoclub Dynamique organise les 19 et 20 septembre le 35e Jumbo d'Albertville. Une belle manifestation solidaire et inclusive autour de balades en sidecar, trikes et motos. Pour faire vivre ce week-end et accueillir les participants, l'organisation recherche des bénévoles prêts à donner un coup de main. L'association recherche notamment des motards pour assurer la sécurité sur le parcours ainsi que des sidecaristes pour transporter les personnes lors des balades. Si vous avez un peu de temps, l'envie de participer à une belle action solidaire et de partager un moment convivial, n'hésitez pas à rejoindre l'équipe. Pour vous renseigner ou proposer votre aide, appelez le 06 76 47 79 93. 06 76 47 79 93. Une réunion de préparation est organisée le mercredi 16 septembre à 20h30 à la salle de la Pierre du Roi à Albertville pour toutes les personnes qui souhaitent venir aider. Nous recherchons également des bénévoles à Ugine à l'occasion des Journées européennes du patrimoine les 19 et 20 septembre. Le musée du patrimoine rural d'Ugine organise un week-end riche en animations, expositions de voitures anciennes, expositions photos et buvettes et restauration sur place. Pour permettre à cette belle journée de se dérouler au mieux, le musée recherche des bénévoles pour donner un coup de main à l'organisation et à l'accueil du public. Si vous êtes disponible et que vous avez envie de participer à la vie locale et de faire vivre le patrimoine uginois, n'hésitez pas à contacter le musée du patrimoine rural au 07 71 08 92 83. 07 71 08 92 83 ou par mail à musée.ugine@gmail.com. Et pour finir, nous mettons à l'honneur une association qui a besoin de vous. À Albertville, Ugine et dans les environs, Transservice Association accompagne depuis 1997 les personnes âgées ou à mobilité réduite qui ne peuvent plus se déplacer seules pour leurs rendez-vous médicaux, courses ou sorties de quotidien. Aujourd'hui, l'association recherche de nouveaux bénévoles. Vous avez quelques heures à donner ? Vous pouvez aider au volant ou en accompagnement, toujours en binôme avec un autre bénévole. Et si vous êtes plutôt manuel, l'association recherche également des personnes ayant des compétences en mécanique pour l'entretien de ces véhicules. Alors si vous avez envie de donner un peu de votre temps et de participer à une action solidaire et locale, rejoignez Transservice Association. Appelez au 06 86 60 11 88. Je répète, 06 86 60 11 88. Et pour en savoir plus, rendez-vous sur le site internet www.tsasso.fr. Et si votre association recherche des bénévoles, n'hésitez pas à nous transmettre vos annonces à redaction@mordudesavoie.fr. Nous nous ferons un plaisir de les relayer à l'antenne. Bonne journée à l'écoute de M2S Radio. Arvi les amis.

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1: Le jeudi de l'emploi, rendez-vous le jeudi 17 septembre 2026 de 9h à 12h au centre socioculturel à Ugine. Vous aurez un accès direct aux offres des agences d'intérim. Atelier sur place, un accompagnement est proposé pour la création ou la modification de votre CV et de vos lettres de motivation. Pensez à venir avec plusieurs exemplaires de votre CV à jour. Plus de renseignements au 04 79 89 70 29. Au 04 79 89 70 29.
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